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0: Bonsoir à toutes, bonsoir à tous, bienvenue dans cette foire des ténèbres. Comme tous les premiers et troisièmes dimanches du mois, vous êtes bien sur 92.2 FM et via internet sur le site canalsud.net.
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Il y avait Colette Thomas. Là, ça, Colette Thomas, c'était une petite merveille. Elle avait une petite jupe plissée, écossaise, un chandail blanc. Elle était blonde. Et elle avait l'air vraiment d'une petite jeune fille. Quoique on pouvait lire dans son regard toute l'émotion. Mais quand elle lisait Arthur, là, ça c'était sublime.

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0: Le crew Stupéflip est là, entre autres, pour terroriser la population. 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
1: Salut, je suis là dans le studio et j'ai trop fumé de cigarettes. 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

0: Devine qui c'est. T'en as aucune idée? Alors, tu te demandes? C'est le téléphone arabe. Le téléphone arabe. 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Pas là pour plaisanter, non? Qu'est-ce que tu vas faire, hein? 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
1: Vas-y, dis-leur que mais, en vérité, lâche la suite.
0: Ça t'épate, hein? 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Allez, on y va! 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

0: allez, va ça.
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2: Et alors, je suis pas votre panne?
1: Ben, n'empêche qu'une fois que je oserais...
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0: Elle est détendue.
1: C'est la dernière.
0: Ouais, c'est la dernière.
1: Eh ben écoute, nous aussi, hein, t'as vu, on va se séparer.
0: Ouais.
1: C'est notre séparation.
0: C'est un au revoir, c'est pas forcément un adieu.
1: Non, carrément.
0: C'est la conclusion de se séparer. Hein. Dire au revoir sans se dire adieu.
1: Très beau.
0: C'est pas parce qu'on arrête d'être en relation romantique qu'on est obligé d'arrêter d'être en relation tout court.

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0: Salutations, vous êtes bien à l'écoute de Canal Sud sur les 92.2. Dans ce dernier épisode avec Karine et Jules de l'association Constellation, on avait envie de parler des rencontres, des liens qu'on construit, de leur transformation, parfois de leur fin. Mais aussi de ce que les relations plurielles déplacent politiquement et affectivement dans nos façons d'aimer. Qu'est-ce que les relations plurielles changent dans notre manière de penser l'amour et le collectif ? Et si le plus important n'était pas tant la forme des relations que la manière dont on prend soin les uns une des autres ? Parce qu'au fond, derrière les mots, les cadres et les modèles relationnels, il y a surtout des questions de confiance, de communication, de solidarité, de liberté et d'interdépendance. Et peut-être aussi une tentative de fabriquer des relations plus conscientes, plus choisies et moins enfermées dans les normes. Bonjour.
1: Bonjour.
2: Et salut.
0: Je pense que le thème correspond bien à ce qu'on va vivre ensemble sur ce dernier épisode, puisque on va parler de se rencontrer, de se séparer.
1: Exactement, ce sera notre séparation.
2: Du coup, aujourd'hui, en effet, on va parler de se mettre ensemble, se séparer, et de comment les relations plurielles peuvent modifier un peu les scripts habituels. Et on va commencer par se rencontrer, ça va dans le sens chronologique.
0: Qu'est-ce qu'on cherche véritablement dans une relation ? Et comment savoir si une rencontre ouvre quelque chose de romantique, de sexuel, d'amical, ou tout ça à la fois ?
1: Et ben c'est un peu la grande question à chaque fois. C'est quelque chose aussi qui est important de se poser comme question, c'est est-ce qu'on est ouvert à la rencontre, on prend les gens comme ils viennent, et on laisse voir ce qui se développe, ou est-ce qu'on cherche un type de relation un peu précis ? Ce qui est valable aussi, c'est juste une conscientisation qui est importante, je pense, à avoir.
2: Je pense qu'il n'y a pas forcément de bonne ou de bonne mauvaise manière, comme d'habitude. Je pense que c'était le fil de toutes ces émissions. Mais on voit qu'en effet, il y a des personnes qui cherchent plutôt quelque chose de très précis, de très cadré, et d'autres personnes qui sont ouvertes à le lien avec une autre. Il y a probablement des avantages et des inconvénients dans chaque cas de figure. L'avantage de aller à la rencontre de l'autre sans projeter, c'est que ça laisse beaucoup de marge de liberté et d'adaptation. Là où choisir, vouloir une relation très cadrée, bah ça peut amener à vouloir suivre un script. Et comme on l'a dit tout au long de ces émissions, méfions-nous des scripts, quels qu'ils soient d'ailleurs, quel que soit le modèle relationnel. Et en même temps, pour laisser vivre les relations, prendre les gens comme ils viennent, il faut une certaine sécurité. Et comme on en a parlé dans les émissions précédentes, lorsqu'on s'en sent peu en sécurité, on a peut-être besoin de plus de contrôle sur le cadre. Et en même temps, ces deux choses ne sont pas antinomiques.
1: C'est ce que j'allais dire. En fait, souvent, c'est un petit mélange des deux, avec plus la recherche un peu ciblée qui va prédominer, ou l'ouverture à toute possibilité en fonction de ce qui se passe. Ça va dépendre des personnes, ça va dépendre aussi des moments, de l'espace qu'on a dans nos vies, du temps, de la disponibilité, et de la sécurité aussi, dont on a déjà, qu'on a déjà dans nos propres vies. Donc en fait, c'est vraiment un petit mélange de tout ça, mais c'est vrai que s'interroger sur est-ce que j'ai une recherche très ciblée en termes de relations et de personnes, ou est-ce que je suis ouverte, c'est aussi une information qui est intéressante à avoir pour soi-même et pour la personne qu'on rencontre.
2: Et tu parlais du coup des est-ce que ça ouvre sur quelque chose qui est romantique, sexuel, amical ? Et parfois, on peut vouloir rentrer dans les boîtes préconçues de qu'est-ce que l'amour, l'amitié. Et puis, on peut imaginer ça comme une toile avec différentes formes d'engagement et essayer de construire quelque chose de totalement nouveau. Et ça dépend de là où en sont les personnes.
1: Oui, et puis on peut aussi décider de se laisser surprendre et se dire, bah tiens, avec cette personne, j'aimerais bien tel genre d'interaction, tel genre de relation, et au final, voir que ça se développe autrement et que ça reste une belle relation, quelle qu'en soit la nature.
2: J'ai une anecdote perso.
0: Ah, c'est bon ça.
2: Ça t'aime bien.
0: Ah ouais.
2: J'avais eu un crush sur une collègue de travail, et crush réciproque. Et on se lance dans une début d'aventure, et puis au bout de quelques semaines, elle me dit « Non, en fait, c'est pas possible. Enfin, je suis pas prête, etc. » Et je suis allée voir diseuse de bonne aventure, tireuse de cartes, dans un festival. C'était très rigolo. Et moi, j'arrivais avec ce cœur un peu lourd de cette relation qui n'allait pas pouvoir exister. Et la tireuse de cartes m'a dit « Mais ce n'est pas du tout la fin d'une relation, c'est le début d'une nouvelle relation, de quelque chose de nouveau qui va durer longtemps. » Et là, j'étais un peu surpris. Et en fait, c'est tout à fait vrai. Cette personne est mon amie depuis des années et des années, d'une amitié incroyable et très forte. C'est très beau. Comme quoi, les choses peuvent être mouvantes.
0: Après, la diseuse de cartes, il n'est pour rien. Hein.
2: Non, probablement.
1: Non, mais ça reste une petite ouverture qui se met dans notre tête. Oh, peut-être que ça peut être différent.
2: Exactement.
0: Ouais, l'envisager différemment. L'envisager,
1: hein. Peut-être que juste dire, bah, moi, j'avais prévu ça. Mais en fait, on n'est pas obligé de se cantonner à la première projection, la première envie. Et est-ce qu'on est ouvert du coup à la personne ou au type de relation ? Et là, clairement, c'est la question qui s'est posée pour toi.
2: Exactement.
1: Et là, en fait, c'est la personne qui comptait plus que la nature de votre relation.
2: Exactement.
1: Ce qui a permis que ça devienne une belle amitié.
0: Ouais, d'où l'importance, effectivement, de ne pas s'enfermer dans les scripts, quoi.
2: Ensuite, quand on rencontre des personnes, peut-être un conseil, ça va être de prendre soin des relations existantes. Et on n'a pas parlé jusqu'ici de la NRE.
1: Ni la ERE. Et donc la NRE, c'est l'énergie de nouvelles relations. C'est cette énergie qui nous porte, qui nous fait vibrer, qui nous donne de tout début où on brûle pour l'autre, où on se sent forte, puissante, plein d'entrain, plein d'énergie. C'est un peu ce moment où bah, on vit un peu d'amour et d'eau fraîche parce qu'en fait, le sommeil, c'est un peu surfait. On a plein d'énergie, on se sent capable de conquérir le monde. Ça prend beaucoup de place.
2: Et c'est chimique.
1: Et c'est chimique, complètement. Et nos relations déjà existantes, elles peuvent se sentir un peu délaissées. De nous voir brûler aussi fort avec quelqu'un d'autre de tout nouveau, alors que ça brûle plus forcément aussi fort parce qu'on a passé cette période de lune de miel dans ces relations-là.
2: Et donc, il y a l'énergie de la relation existante, ERE. La communauté polie, de toute façon, fait attention à ça depuis des années. Moi, j'ai découvert vraiment ces concepts-là avec la communauté polie. Et l'énergie de la relation existante, c'est finalement ce calme, ce fleuve tranquille, la puissance des relations existantes. Les relations qui sont là depuis des années, qui amènent du confort, de la sécurité. Et donc, rencontrer une nouvelle personne, vivre le sentiment amoureux, ben, c'est incroyable. Et on peut aussi prendre soin des relations existantes, pouvoir naviguer entre le feu et le fleuve.
1: Exactement, mais c'est quelque chose à conscientiser pour ne pas délaisser nos relations déjà existantes quand on tombe amoureux-amoureuse d'une nouvelle personne. Parce que ce serait dommage, en fait, de blesser les gens qu'on aime et qui sont déjà dans nos vies parce qu'on aime une personne de plus. Je veux...

0: Et donc, quand on rencontre quelqu'un, c'est intéressant de pas forcément projeter son expérience passée sur la nouvelle relation. D'essayer de construire quelque chose qui ressemble à la nouvelle rencontre, aux deux parties de la nouvelle rencontre, et pas forcément à reproduire la même dynamique qu'avec une autre personne, parce que justement, l'adaptation, la flexibilité, ça permet de construire quelque chose d'unique. Et j'ai envie de dire, faire attention aux mots, parce que bon, on va les définir après, il y a plein de modes de relations possibles. Et on utilise des mots, et en fait, derrière chaque mot, il y a une réalité concrète différente. Et donc, on revient à la culture de l'explicite plutôt que l'implicite relationnel. Et donc, finalement, peu importe ce que la personne que vous rencontrez met comme mot sur sa façon de relationner, revenir à des choses concrètes. Et moi, j'aime bien, j'ai un petit jeu que j'utilise, c'est le jeu des « et si ». Et donc, c'est réussir à se projeter et se dire « et si, dans telle situation, en soirée, je rencontre une nouvelle personne ? Et si on ne se voit qu'une fois par semaine ? Et si ?» Et en fait, jouer à ça, voilà, dans un moment de discussion, ça peut être très rigolo, et de voir comment on se projette dans les situations. Et ça permet de revenir à des choses assez concrètes de « ah, on voit qu'il y a des choses où on est convergent sur notre manière de fonctionner, et d'autres sur lesquelles on ne fonctionne pas de la même manière, et ça permet de les mettre en lumière. »
1: Oui, l'idée c'est de ne pas reproduire nos scripts, et de créer quelque chose qui est vraiment personnalisé à la rencontre.
2: Et comment éviter de devenir thérapeute, arbitre ou confident, confidente malgré soi ?
0: Peut-être commencer par quand une personne rentre dans un polycule existant.
1: Quand on rentre en relation avec une personne, on rentre en relation aussi avec tout son écosystème. Et quand c'est une personne qui est déjà en relation avec d'autres personnes, eh bien on va, tout son équilibre et son fonctionnement de polycule va venir impacter notre relation si potentielle avec cette personne. Et c'est vrai que c'est important de pouvoir discuter de la place qu'on aurait avec notre partenaire, mais au sein de tout son polycule. Est-ce que c'est un polycule où les gens sont très proches les uns des autres ? Est-ce que les métamours se connaissent, font des choses ensemble ? Quel est leur mode de fonctionnement en tant que duo et en tant que polycule les uns par rapport aux autres ? Quelles sont les règles qu'ils ont établies entre eux ? Pour savoir en fait si ça correspond à notre façon aussi d'envisager une relation, si on se sent de s'y intégrer. Et si nous, ce qu'on a apporté correspond aussi au fonctionnement. Il y a les deux choses, c'est est-ce que nous, on se sent d'intégrer tout cet écosystème en plus de juste la relation avec le partenaire ou la partenaire ? Et est-ce que, par rapport à ce que moi, j'apporte, c'est cohérent avec l'existant aussi ? Ça, ce sont des questions qu'on ne se pose pas forcément tout de suite quand on commence, mais qui vont avoir un impact énormément, notamment en termes de disponibilité. Bah oui, ce qu'on disait, la disponibilité. Tu disais, et si on se voit qu'une fois par semaine ? Mais est-ce que tu as la disponibilité pour qu'on se voit une fois par semaine tout en maintenant un bon équilibre avec tes relations déjà existantes, mais si moi j'ai envie qu'on le voit plus que ça, est-ce que c'est possible pour toi ? Et ça, ce sont des choses qu'il faudrait conscientiser assez tôt pour savoir si les éléments convergent et nous permettent d'avoir une relation saine et qui nous épanouissent les uns les autres.
0: Et la question du rythme, du coup, c'est aussi en prenant le temps de construire une relation pas à pas, ça permet d'anticiper. C'est vrai que les relations qui débutent tout feu, tout flamme, finalement, c'est des questions qui vont arriver un peu plus tard. Et on va dire, les émotions sont déjà très présentes, le sentiment amoureux va déjà être très très fort. Et là, on va se rendre compte qu'en fait, on n'était pas parti sur la même chose. Moi, je trouve, dans mon expérience, ce qui a le mieux fonctionné, c'est vraiment les relations qui ont pris leur temps, où on y a été progressivement, et pour voir si on était vraiment dans... si on convergeait.
1: Exactement, puisque si on s'emballe très vite, qu'on se voit beaucoup très très vite, très fort dès le début, avec justement cet embrasement très fort, potentiellement on va devoir désescalader, c'est frustrant surtout quand on est en plein NRE, où on a envie de fusion, de profiter au maximum, d'explorer l'autre, d'explorer la relation. Et là, si on se rend compte au bout de très peu de temps, quelques semaines, que le rythme pour l'un des deux, ça ne marche pas, parce que la place n'y est pas, parce qu'il y a d'autres relations, il y a d'autres contraintes, ça peut être extrêmement frustrant.
0: Si on rentre dans un polycule, c'est vrai qu'on peut être parfois un peu impressionné, surtout s'il y a beaucoup de personnes. Ce qu'on recommande un petit peu, c'est d'essayer de comprendre les dynamiques existantes. Si c'est un polycule où les gens interagissent entre eux, de se renseigner sur les tensions. Il peut y avoir des tensions existantes, et des fois, être la nouvelle partenaire qui rentre dans un système qui est déjà très tendu, en fait, on va pouvoir se retrouver dans des places qui sont assez inconfortables. Et donc, aller demander à la personne avec qui on rentre en relation, en fait, c'est quoi un peu les dynamiques ? Qu'est-ce qui fonctionne ? Qu'est-ce qui fonctionne pas ? Et c'est pas pour prendre la fuite, mais c'est pour être un peu... aller

0: l'écoute de ce qui se joue. Il y a la question toujours de rencontrer les autres membres. Est-ce qu'on rencontre les méta-amours ou pas? C'est une question qui revient tout le temps au Café Poli et sur les Discord. Et il n'y a pas de bonne ou de mauvaise réponse. C'est un peu qu'est-ce que je me sens de faire ou pas.
1: Puis le bon moment aussi, en fait. Est-ce qu'on a besoin de rencontrer les méta-amours dès le tout début ou est-ce qu'on attend? Et est-ce qu'on rencontre tous les méta-amours ou pas aussi? Parce que tous n'ont pas forcément la même place, la même implication dans le polycule. C'est vraiment au cas par cas et c'est des choses qui se discutent.
0: Et progressivement, si on le souhaite, on va apprendre à gagner la confiance des autres, apprendre à faire confiance à ce groupe de personnes. Mais voilà, il y a des places qui sont inconfortables. Moi, un truc que je vois souvent et où je vois que ça génère de l'inconfort ou de la souffrance, c'est les nouvelles partenaires qui vont arriver et prendre des places de confidentes et donc qui vont entendre tout ce qui se passe mal dans les autres relations. Et ça, là, j'ai juste envie de dire, faites pas ça.
1: Posez vos limites, en fait, écoutez-vous. Vous entrez en relation avec une personne et son polycule, vous n'êtes pas obligé de devenir la psy de tout le monde.
0: Et il y a la question de la confidentialité, en plus, c'est que est-ce que tout le monde est bien d'accord pour que ces histoires soient racontées, les histoires d'une relation soient racontées dans une autre?
1: Et avec quel niveau de détail?
0: Avec quel niveau de détail? On fait toujours bien attention, parce que tout le monde a le droit au respect de son intimité. Et puis, c'est une place où, nouvelle partenaire critique par exemple ses autres partenaires en termes de gage de confiance, de sentiment de confiance, ça brouille un peu les pistes. C'est est-ce que je peux faire confiance à cette personne si elle critique avec moi qui vient de rentrer dans la dynamique les autres personnes. C'est que si ça arrive, est-ce que la personne va pas me critiquer un jour aussi? Enfin, je pense que c'est des choses, s'il y a de l'inconfort là-dessus, s'il y a du malaise par rapport à ce que vous raconte votre partenaire sur les autres relations...
1: Écoutez-vous.
2: Oui, d'autant que c'est une vision partielle quoi, et subjective, puisqu'on n'a qu'un avis, en fait. Enfin, on aura tendance aussi à se construire une vision sûrement déformée des autres, puisque c'est par le filtre applicatif de quelqu'un qui va en plus en dire du mal. Donc,
0: Comme c'est une nouvelle relation, on a envie de dire, nous, on est meilleurs. Et donc il y a un peu le moi je veux ma place, si ça se passe mal avec cette autre personne, peut-être que moi je ferai mieux. Donc voilà.
2: C'est valorisant, tout à fait.
0: Méchance, ça peut être vrai, ça peut être une personne qui est en train de vivre des violences et que du coup il y a une réalité, mais on prend pas les responsabilités qui ne nous appartiennent pas et on met des stops dès que nécessaire.

0: faut pas oublier dans les relations à plusieurs que relation par exemple à trois personnes, A, B et C, ça va être une relation entre A et B, une relation entre B et C, une relation entre A et C.
1: Oui, et entre A, B et C.
0: Et une relation à trois entre A, B et C. Donc ça va faire quatre relations plus les individus. Et chaque relation est pleinement existante et a sa propre autonomie. On rentre sur des configurations où ça nécessite beaucoup de soins et d'attention.
1: Là, on a parlé du fait de rentrer dans un polycule déjà existant, mais on faut aussi poser la question de... Moi, j'ai mon polycule déjà existant, je vais rentrer une personne dans mon polycule. Et il y a aussi cette question de, on est pivot par rapport à quelqu'un qui vient de l'extérieur, et se poser la question de notre rôle et de comment on va communiquer entre nos partenaires déjà dans nos vies et cette nouvelle personne, c'est quelque chose aussi qui représente du travail émotionnel, social, relationnel. Et il faut savoir prendre soin de nos relations déjà existantes, de la nouvelle relation, pour l'aider aussi à trouver sa place au sein du polycule, notamment si on a un polycule qui est très soudé, en mode kitchen table polyamory, où tout le monde se connaît, où on fait des choses régulièrement en groupe, alors potentiellement tout le groupe ou une partie, que la nouvelle personne se sente pas arrivée un peu comme un cheveu sur la soupe, ou carrément n'arrive pas à trouver sa place au sein du groupe.
0: Si cette place est souhaitée.
1: Si cette place est souhaitée, bien sûr. Mais il faut questionner le fait, quelle est la place que tu souhaites avoir dans mon polycule aussi ?

0: Donc on l'a bien vu, il y a aussi un spectre important dans les types de relations. Comment redonner de la valeur politique et affective aux amitiés et aux liens non romantiques?
1: Ah, il y a plein de relations en dehors des relations romantiques. On a commencé à les balayer tout au long de ces émissions. Il y a les relations queer platoniques, par exemple, qui sont des relations de soutien, solidarité très forte, qui n'impliquent pas forcément une dynamique romantique ou sexuelle. Les amitiés sous toutes leurs formes, les sex friends, je le dis mal. Les relations qui sont purement sexuelles. J'inclus aussi les relations BDSM, dont, enfin, on n'a pas beaucoup parlé, mais qui sont des vraies relations avec leur dynamique spécifique. Il peut y avoir le libertinage, il peut y avoir des gens qui se voient par exemple uniquement dans des clubs, mais ils ont l'habitude d'aller en club ensemble, c'est que de la des relations sexuelles par exemple. Mais en vrai, il y a un vrai lien qui se crée si c'est quelque chose qui est fait de manière régulière. Tu disais comment redonner de la valeur politique à ces liens. En fait, ça va être toujours la question de qu'est-ce qu'on a à donner, et donc ça va être investir le temps de qualité, l'énergie, et quand on a fait toute l'émission sur la répondre aux besoins, ça va être aussi d'imaginer comment tout ce groupe de personnes va pouvoir répondre à des besoins qu'on a l'habitude de déposer dans les relations romantiques.
2: Bah, ça peut être le besoin de soutien, de tendresse, de partage, de communauté. On va pouvoir en fait retrouver tout ça aussi en dehors de nos relations romantiques. Et ce sont des choses qui sont importantes pour nos vies, pour notre bien-être. Et pourquoi seules nos relations romantiques pourraient nous apporter ça et devraient nous apporter ça?
1: Ouais. Je me posais la question il y a déjà une dizaine d'années, je pense, sur la question de la tactilité dans les relations amicales, non romantiques. Et je disais, mais pourquoi on n'a pas du contact physique avec des amis comme on pourrait l'attendre dans des relations romantiques? Et on a déplacer tout ce qui était tactile, tendresse et contact, uniquement sur les relations romantiques, alors que le besoin d'être touché, c'est un besoin hyper important. Voilà, c'est un truc qu'on n'investit pas, par exemple, dans les relations amicales.
2: Qu'on investit peu.
1: Peu. Et après, ça demande beaucoup de confiance. Moi, par exemple, j'ai des amis qui... je n'ai pas de relation sexuelle et ce n'est pas une relation romantique, c'est de l'amitié. Mais on dort ensemble, on se fait des gros câlins. Enfin, voilà, des choses que, classiquement, on mettrait plutôt dans une relation romantique. Mais c'est vrai que ça demande des années pour construire ça.
2: Oui, et puis c'est être OK avec sa vulnérabilité, celle de l'autre aussi.
1: Oui. Cette vulnérabilité liée à l'intimité est souvent réservée à la sphère romantique.
2: Oui. Mais tu disais tout à l'heure, comment on remet de la valeur politique là-dedans? Il y a quelque chose qu'on n'a pas dit, mais c'est vrai qu'au niveau de la société, l'amitié est très peu considérée, contrairement au couple et aux relations amoureuses, où on a souvent tendance à dire que, à considérer que l'amitié, c'est un peu l'antichambre du couple. Donc oui, t'as une vie amicale qui est riche tant que t'es pas en couple, et après, à partir du moment où t'es en couple, ben, c'est ton couple qui est prioritaire. C'est plus facile de se poser la question quand on est en relation non exclusive, de se dire, mais pourquoi, en fait, les amitiés devrait être juste une antichambre et une salle d'attente de la vraie relation d'amour. Alors qu'en fait, ces personnes, elles nous rendent épanouies, elles sont nos supports au quotidien. Il n'y a pas de raison qu'elles soient déconsidérées et qu'elles deviennent moins importantes aussi à partir du moment où on tombe amoureux, amoureuse d'une nouvelle personne.
1: Et après, en plus, ça fait des concepts de friend zone, qui est vraiment un truc dégueulasse, je trouve.
2: Oui.
1: Enfin, bref, c'est pas le sujet. Mais voilà, à vouloir cloisonner comme ça, on se retrouve avec des personnes qui considèrent que rester dans la friend zone, c'est négatif, etc. Il y a un gros problème avec
2: ça. Oui, c'est vraiment genre, on est amis en attendant de pouvoir coucher ensemble, ça fait un peu ça.
1: C'est ça.
2: Alors que les amitiés, ça a des relations qui sont très belles, qui sont aussi souvent très durables, parce qu'on n'y investit pas les mêmes enjeux et les mêmes attentes. Et ça nous permet aussi plus de liberté potentiellement sur nos amitiés et une capacité d'évolution qui nous semble plus naturelle.
1: Et par contre, par rapport à la question politique, moi je remets un contre-exemple parce que je pense que c'est toujours bien de donner la nuance, parce que je le vois aussi dans les personnes que j'accompagne, des personnes qui se flagellent de ne pas investir suffisamment leurs amitiés, des personnes qui se flagellent de encore tout miser sur l'amour romantique, notamment... Souvent, ce sont des femmes qui considèrent ne pas être des bonnes féministes parce qu'elles ont encore des attentes de leur relation romantique, alors qu'elles ont toute la théorie sur le fait de politiser les amitiés. Et ça fait beaucoup souffrir. Et donc, j'ai envie de dire, oui, c'est bien quand on peut, Mais en fait, c'est pas mal, ça fait pas des mauvaises féministes, des personnes qui ont encore envie de vivre le grand amour et une relation classique. En fait, depuis le début de ces émissions, on est vraiment dans la notion d'agentivité, de qu'est-ce qui me convient à moi, et remplacer une norme par une autre, à savoir, il ne faut pas surinvestir nos relations romantiques, mais protéger uniquement nos amitiés. Si ça redevient une norme, on a raté le coche.
2: Complètement. Voilà. Complètement. L'idée, c'est quand même d'être aligné à ce qui nous convient, c'est ce qu'on a envie de vivre. Et juste se donner l'ouverture que c'est pas parce qu'on a une nouvelle relation, quelle qu'en soit la nature, qu'on est obligé d'oublier celle qu'on avait précédemment, qu'on est obligé de les arrêter ou voilà, de les sortir de nos vies ou de ne plus les prioriser. Mais si on a envie de prioriser absolument une nouvelle relation, un autre type de relation, libre à nous.
1: Pour sortir un peu de la binarité des gens déconstruits, etc., qui auraient tout compris, et des gens qui n'auraient pas compris la déconstruction de l'hétéropatriarcat, et en fait, qui font juste comme ils peuvent avec là où ils en sont, et c'est OK. Enfin,
2: et puis on peut avoir déconstruit et choisir de prioriser son couple.
1: Complètement. Et de faire des enfants et de se marier si on a envie.
2: Exactement. Fait.

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1: Alors justement, ce serait peut-être bien de préciser quelques définitions.
2: Ouais, quelques repères. Alors moi, j'allais proposer de carrément commencer par polyamour, qui est notre terme chapeau sur plein de choses.
3: C'est carré.
2: Donc le polyamour, c'est un mot qu'on utilise depuis le début de ces émissions, et qui est un terme un peu chapeau qui va regrouper plusieurs formes de relations potentielles, où la base, c'est quand même d'avoir plusieurs amours en même temps. Et là, après, la modalité, ça va devenir d'autres termes qu'on va pouvoir définir ensuite.
3: Oui, moi j'utilise le mot polyamour à titre personnel comme en effet un terme chapeau ou parapluie, mais qui englobe aussi toute la diversité des relations pas forcément romantiques. C'est-à-dire que dans le polyamour, pour moi, ça peut inclure la sexualité, la romantisme et la plurisexualité. Pourquoi je fais ce choix-là ? Parce que comme le polyamour est un peu de plus en plus connu, alors je vais pas dire à la mode parce que ça m'énerve qu'on dise ça, mais en tout cas il est de plus en plus connu, et donc parler en début d'émission de la pyramide des perceptions sociales, le polyamour étant un peu mieux vu que les autres formes de relations, je trouve qu'utiliser ce terme parapluie pour décloisonner les différentes modes de relations, ça me paraît sensé. Mais c'est un choix qui m'appartient. Et donc dans ce vaste bazar qui est le polyamour, il y a un peu d'autres formes.
2: On peut commencer par solo poly du coup.
3: On a tellement galéré à définir solo poly.
2: Alors solo poly qui est formé de solo pour un peu seul, célibataire, et poly pour polyamoureux. Ça semble un peu antinomique dit comme ça, mais ça va plutôt parler des gens qui vont être en relation avec plusieurs personnes, mais qui vont rester avec une priorisation sur leur propre projet perso. Donc pas forcément de projet de vivre avec quelqu'un parmi ses partenaires, et dont les projets personnels vont être prioritaires sur les projets de couple, de relation.
3: Là, c'est un peu le mode de vie célibataire, mais avec plusieurs relations. Où on se priorise soi. Il y a des gens qui disent solo poly, c'est d'abord être en relation avec moi-même. C'est un peu voilà, cette volonté-là. Ensuite, il y a l'anarchie relationnelle, qui est plutôt, il me semble, issue du courant anarchiste, qui est l'idée de décloisonner toutes les formes de relations, et donc qui inclut la diversité relationnelle, avec l'idée que chaque relation n'a pas besoin d'une étiquette, donc c'est sortir des étiquettes amour, amitié, etc., famille aussi, pour certaines personnes ça inclut la famille, et juste de dire que chaque relation évolue, ce sont des relations humain-humain, et que chaque relation évolue de manière indépendante.
2: Et sans y mettre de hiérarchie.
3: Et sans hiérarchie.
2: C'est-à-dire qu'il n'y a aucune relation qui va avoir un droit de regard et un droit de veto sur les autres relations.
3: Ouais. Il faut quand même dire que c'est souvent une forme qui est idéalisée, où il y a beaucoup de projections sur quelque chose qui serait le saint graal du mode relationnel, et je pense qu'il faut y aller mollo sur
2: ça. Tout à fait. Et puis, c'est pas parce que les relations ne sont pas hiérarchisées qu'il n'y a pas des privilèges propres à certaines relations par rapport à d'autres. Mais c'est juste qu'il n'y a pas un pouvoir d'une relation, d'ingérence potentielle d'une relation sur une autre.
3: Ouais. Je pense
2: potentiellement.
3: Il faut aller lire des bouquins spécifiques à l'anarchie relationnelle.
2: Oui.
3: Voilà, pour mieux appréhender ce terme-là. Ensuite, on a le DADT, qui veut dire Don't Ask, Don't Tell. Donc, Karine va nous dire beaucoup de bien.
2: Qui est un mode relationnel. Là, c'est plus une sorte de modalité de fonctionnement d'un duo. Donc, Don't Ask, Don't Tell, c'est-à-dire ne demande rien et ne raconte rien. Où on va cloisonner notre communication envers nos partenaires sur ce qui se passe à l'extérieur du duo. Ça peut être très opaque, ça peut être quelque chose de mis en place en début de relation pour sécuriser et ne pas exposer trop vite là où le partenaire à ce qu'on vit en dehors de notre relation, mais ça peut être quelque chose aussi qui peut être coercitif ou toxique, dans le sens où on ignore tout volontairement, mais potentiellement ça peut créer des enjeux un peu compliqué à gérer, notamment sur la gestion de la santé sexuelle, par exemple.
3: En tout cas, les témoignages de gens qui ont tenté de pratiquer ça se sont retrouvés avec une opacité aussi sur la question de la santé sexuelle et donc un inconfort, une souffrance associée.
2: Oui, de ce qu'on voit régulièrement aussi dans les témoignages là, au sein de l'asso, c'est que sur un court moment, le « don't ask, don't tell » peut fonctionner pour rassurer, mais sur le long terme, ça peut quand même être un bon nid pour créer de la jalousie. Parce que là où on ne sait rien, notre cerveau comble les vides et le cerveau aiment bien envisager des scénarios catastrophiques.
3: Après, il y a des gens, je pense, qui fonctionnent très bien avec un date. Et par exemple, des personnes qui vont être beaucoup en voyage et vont avoir des relations épisodiques sur des moments de voyage, etc., qui ne vont pas le rapporter. Enfin, ça ne va pas être discuté dans le couple et ça va être bien vécu.
2: Exactement. Après, ça va dépendre aussi. Voilà, c'est, est-ce que ça touche à toute la vie de l'autre ou est-ce que certaines choses sont discutées? Disons, quand tu vis ce genre de choses, ça ne me concerne pas. Je n'ai pas besoin que tu me racontes. En fait, ça va vraiment aussi dépendre de ce qu'on y met, l'intention et le pourquoi on met ce mode de fonctionnement en place.
3: Ensuite, il y a un autre terme qu'on entend beaucoup, assez fréquent, chez, notamment pour l'ouverture des couples monogames. C'est tout ce qui est relations libres et couples libres. Il y a plein de choses derrière ces mots-là. C'est assez flou. Il faut vraiment demander à chaque personne ce que ça sous-entend. Globalement, on entend souvent par couple libre une liberté sexuelle en dehors de la dyade, mais pas d'implication romantique. En fait, les gens font aussi avec les mots qu'ils rencontrent, qu'ils connaissent. Et des fois, on commence avec quelque chose et en fait, on ne sait pas qu'il y a autre chose. Ensuite, il y a les relations BDSM. Et les relations BDSM peuvent être avec ou sans sexualité et avec ou sans dimension romantique.
2: Ouais. Donc, ça reste des relations avec une dynamique qui est très particulière. Une intimité qui peut être très forte et qui ne rentre pas forcément dans nos schémas classiques.
3: Mais qui peut être des relations tout à fait fortes, avec un engagement très important.
2: Exactement.
3: Qui dure sur le long terme. Voilà.
2: Et qui vont avoir un impact sur le quotidien aussi.
3: Ensuite, il y a la polyfidélité. C'est un groupe de personnes qui décident de relationner ensemble de manière exclusive. 3, 4... Et voilà, il va y avoir du coup une exclusivité romantique et ou sexuelle, mais uniquement au sein d'un groupe de personnes formées. Ensuite, il y a les monopoly. C'est donc une personne plutôt monogame avec une personne plutôt polyamoureuse. Et on a pensé le terme de polyacceptance, du coup, qui est le fait d'accepter que son sa partenaire est un mode relationnel poly lorsque on est soi-même pas concerné et vice-versa.

0: Là, on voulait aborder maintenant un thème qui est un grand thème quand on parle de polyamour. C'est l'ouverture des couples monogames, alors pas forcément hétéros, mais monogames, qui veulent faire entrer de nouvelles personnes dans leur vie. Et ce sont des situations qui vont amener pas mal de questionnements.
1: Je pense qu'on pourrait faire un épisode entier sur l'ouverture des couples monogames, même si en plus, enfin, on n'est pas concerné. Mais voilà, on va essayer de donner quelques tips.
0: Oui, parce qu'en fait, tous les gens polyamoureux ne commencent pas forcément en étant en relation monogame qui s'ouvre. Il y a des gens qui se savent polyamoureux et qui commencent à relationner déjà selon ces modes-là et qui ne partent pas donc d'un couple établi qui décide.
1: Voir des personnes qui n'ont jamais connu le couple monogame et donc pour qui cette question-là, elle a pas de sens. Et désolé pour ces personnes-là, zappez cette partie de l'épisode. Donc la première chose à faire, c'est de questionner les motivations. Ça peut être très varié les motivations, et il y a les motivations dicibles, celles qu'on arrive à peu près à assumer, et les motivations indicibles, celles qui sont cachées au fond de nous et qu'on n'assume pas trop. Et ben, évidemment, si on veut s'ouvrir, il va falloir mettre les cartes sur la table, réussir à dire ce qui motive ou pas. Là encore, on ramène le concept d'honnêteté radicale parce que afficher des fausses motivations, parce qu'on est plus à l'aise de dire que c'est telle raison plutôt que telle autre, bah en fait, ça a créé de l'incohérence dans le discours. Et plus il y a de la cohérence, plus il y a de l'insécurité. Et donc après, on va tomber dans la dynamique de jalousie. Et donc, il vaut mieux dire les raisons réelles, ou au moins se questionner avec soi-même.
0: Il y a une chose aussi qui est importante, c'est que ouvrir son couple, ça ne résout pas les problèmes de couple. Si on a un couple qui est bancal, qui ne va pas bien, ouvrir son couple peut le déséquilibrer encore plus. Ça va être vraiment quelque chose de challengeant d'ouvrir un couple monogame. Alors si les bases sont pas solides, ça va être encore plus difficile à mettre en œuvre.
1: Et il y a beaucoup de personnes qui ouvrent parce qu'il y a une insatisfaction dans le couple. Il y a des gens pour qui ça va fonctionner, c'est vrai. Mais c'est rare. Enfin, globalement, la plupart des personnes qui rentrent dans des ouvertures pour solutionner un problème de couple, ça va plutôt déstabiliser, faire souffrir. On recommande un peu la BD de Melaka qui s'appelle Libido,
0: Exactement, qui est sur son blog.
1: qui est sur son blog, qui parle d'une ouverture de couple. Elle est allée de manière assez honnête, enfin très honnête, pardon, sur l'ensemble de son parcours. Très intéressant par quoi elle est passée dans son couple, les points positifs, les points négatifs. Enfin, moi, je veux revenir sur la possibilité d'externaliser la sexualité, parce que quand j'ai fait mon mémoire de recherche en sexologie sur la question du polyamour, il y avait un peu, pour les couples monogames qui souhaitaient s'ouvrir, ce rapport au désir dans le couple. Voilà, le désir est plus vraiment là, et donc ouvrir devient une possibilité voilà, d'externaliser la sexualité du duo romantique. C'est pas mal,
0: C'est pas honteux.
1: c'est pas honteux, et c'est tout à fait possible. C'est possible de rester avec quelqu'un pendant des années et des années, avec une personne auquel on tient très très fort, avec qui on a construit un projet de vie, etc., et de plus avoir envie de sexualité avec cette personne, et par contre de vouloir explorer une partie de sa vie et de soi à l'extérieur. Vraiment, faut pas se shamer sur cette partie-là. Par contre, il faut le faire bien.
0: Et
1: Voilà.
0: par contre, il faut être honnête sur le fait que
1: Exactement.
0: c'est ça qu'on cherche. On peut avoir un partenaire de vie, oui, ça, notre partenaire, notre équipier, notre équipière de vie, mais avoir envie d'explorer, oui, complètement autre chose. Ce qui est important, c'est que de le faire en conscience pour que la personne puisse consentir réellement à cette ouverture. Et là, on le rappelle, le consentement, on en a un peu parlé déjà. Le consentement, il n'est valable que s'il est éclairé. Et le consentement, il passe aussi par soi-même. C'est est-ce que moi, j'en ai envie? Et pour savoir si j'en ai envie, il faut que je sache à quoi je m'expose.
1: Ouais. Et là, il y a des ouvertures de couple qui sont très réussies quand vraiment c'est posé sur la table. C'est-à-dire des gens qui vont être soulagés de plus avoir cette pression à la sexualité dans le duo. Parfois pour des personnes qui avaient, voilà, qui pouvaient vouloir consulter des sexothérapeutes pour des troubles du désir. Enfin, on appelle ça le désir sexuel hypoactif. Et en fait, qui vont trouver une solution par elles-mêmes en externalisant la sexualité, qui vont avoir beaucoup de bienfaits. Ça peut marcher, parce que y a aussi des discours. Enfin, moi, j'entends des discours de non, ça, c'est pas bien, ou je sais pas quoi. Il n'y a rien de bien et de mal, encore une fois, c'est possible et il faut bien le faire. Et donc, on revient sur la méthode, on va dire, pour ouvrir les couples, la question de l'exposition progressive et positive, et de trouver à chaque fois des tout petits pas qui permettent d'aller vers quelque chose qui est plus libre, plus ouvert, et de penser toujours à la temporalité, ça prend du temps. Du coup, j'ai envie de dire, il faut faire gaffe à l'idéalisation du polyamour, où quand on est dans une ouverture de couple monogame, il y a des gens qui disent « oui, on veut fonctionner ». Ils imaginent direct la kitchen table polyamory, quelque chose de « tout le monde s'adore et on est tous super proches, dans un grand polycule merveilleux ». Oui, c'est possible, ça existe, il y a des gens qui arrivent à le faire, mais ça leur a pris des années et des années et des années de petits pas par petits pas. Revenir sur un rythme qui est très doux, c'est vraiment la clé du succès. Et si c'est vraiment le mode de relation auquel vous aspirez, prenez le temps de le faire et vous aurez peut-être quelque chose de chouette à la fin. La précipitation, les personnes qui arrivent en disant ouverture de couple en 6 mois, on a 6 mois, sinon ça s'arrête.
0: Déjà l'ultimatum et la deadline sur des relations, c'est compliqué, surtout sur des objectifs pareils. Là, il faut savoir qu'à partir du moment où on ouvre un couple qui est monogame, potentiellement qui est monogame depuis des années, voire des décennies, on n'a plus l'habitude de rencontrer des personnes, d'être dans une dynamique de dating. Il faut reconstruire de la confiance sur cet endroit-là qui n'existait pas auparavant. Et la confiance, ça se construit petit à petit. Et c'est fragile. Et si on ne la consolide pas lentement, ça peut très vite s'effondrer.
1: Un autre tip, c'est de commencer par là où c'est le plus facile. Et en fait, il y a des gens pour qui ça va être facile de commencer par entretenir un tissu amical avec de la sexualité, par exemple. Il y a des gens, ça va être uniquement de la sexualité, type club, des choses comme ça. Ça va être moins engageant pour eux. Il y a des personnes où, avant même la question de la sexualité, ça va être, bah en fait, c'est ok que t'ailles au cinéma avec d'autres personnes. Et vraiment, il faut commencer par ce qui est le moins activant. On avait un peu parlé du système nerveux et du mode survie, etc.
0: Exactement, c'est ce qu'on disait sur l'émission précédente sur la jalousie. Rassurez-vous et allez-y petit à petit. Augmentez votre zone de confort et de connu avant de passer un grand pas. On ne passe pas d'un couple monogame à un couple, comme ça, en 6 mois. Ah. C'est quelque chose de... C'est un step qui prend du temps et qui... c'est une configuration qui est rare.

Et là aussi, en fait, vous n'avez pas à tout réinventer par vous-même. Il existe beaucoup de ressources. N'hésitez pas à lire, vous rapprocher de communautés pour bénéficier de choses qui existent déjà, du soutien de personnes, de concepts qui existent déjà, de tips, d'outils qui ont été créés par la communauté, plutôt que d'avoir à tout conceptualiser par vous-même. Profitez de l'expérience des autres. Mais voilà, après, la question, il reste toujours de trouver les autres. Mais les autres existent, en fait. Vous n'êtes pas tout seul. Internet est un outil merveilleux pour ça maintenant, pour trouver des gens et pour parler de ce genre de sujets qui sont pas la norme. Mais vous n'êtes pas tout seul et des ressources existent. Et ça va vraiment vous

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1: Une autre situation qui est assez fréquente dans l'ouverture des couples monogames, ça va être la question des inégalités dans les rencontres entre les membres du couple initial. On observe souvent des personnes qui ouvrent, et puis il y a une personne qui va avoir beaucoup accès à des nouvelles partenaires, et une personne qui va avoir moins accès, et ça fait quasiment systématiquement des tensions, de la jalousie, etc. C'est bien d'anticiper avant, pas y aller en se disant « Ah ben oui, mais si toi tu rencontres quelqu'un, moi je rencontre quelqu'un. » Et en fait, à partir du moment où on pense qu'il faut que ce soit égalitaire entre le nombre d'autres partenaires, c'est que déjà il y a quelque chose qui est une conception où les partenaires vont être vont venir faire béquille un peu. Enfin, je sais pas comment le dire de manière moins négative, mais on va pas rencontrer une personne, on va chercher une relation, pour revenir au début de l'épisode, et une relation qui va nous permettre d'être à égalité avec une autre partenaire. Et donc là, en termes de possibilités et d'authenticité dans le lien, ça peut pêcher.
2: Exactement, il faut être aussi à l'aise sur le fait qu'on est deux personnes différentes au sein d'un duo et qu'on peut aussi avoir des temporalités différentes sans que ça veuille dire quelque chose sur notre valeur en tant que personne, sur notre valeur aussi dans le dating. Et on peut aussi avoir des envies différentes quant à notre ouverture, être ok pour ouvrir et chacun chacune rechercher des choses différentes avec des nouveaux partenaires. Mais il faut être aussi conscient que ça peut créer des tensions. Et il faut envisager en fait comment on gère ces tensions. Il peut très bien y avoir une personne du duo qui se sente très mal de pas réussir à avoir des dates et de créer de nouvelles relations, quelle que soit la nature, et de voir son ou sa partenaire y arriver avec beaucoup de facilité. Et ça peut créer une diminution de sa propre estime, se sentir un mauvais partenaire. Si on ressent de la jalousie, on peut encore descendre nous-mêmes notre propre estime en disant « mais je suis jaloux alors qu'en fait c'était quelque chose que je voulais et je suis contente pour elle ». Mais moi, je me sens nulle, ou je me sens pas au niveau, ou je me sens à la ramasse, peu importe. Et ce sont des questions qu'il faut, comme tu disais, anticiper parce que elles risquent de se poser parce qu'on est deux personnes différentes qui vont évoluer et faire nos rencontres à des rythmes différents.
1: Terminé sur l'ouverture des couples monogames, on a envie de parler un peu des licornes parce que on pouvait pas ne pas parler des licornes.
3: C'est votre animal fétiche un peu, j'ai l'impression. Et pourquoi la licorne est plus souvent pensée comme un fantasme disponible qu'une personne ?
2: Alors qu'est-ce qu'une licorne ? Déjà, commençons par ça.
1: La licorne, c'est cette personne qui va venir en relation avec les deux membres d'un couple monogame. Les licornes sont souvent des femmes bisexuelles qui rentrent dans un couple hétéro. Ça, c'est un peu le cliché. Et c'est un fantasme de couple hétéro, surtout. Et on voit beaucoup de personnes qui ouvrent leur couple et qui se disent « oui, ça serait la configuration idéale. Ça serait de trouver une troisième personne pour venir compléter notre couple. » On l'a régulièrement sur Discord. Et on voudrait expliquer pourquoi c'est pas tout à fait ok comme pratique.
2: C'est surtout pas très ok comme façon de considérer la personne. Donc déjà, première chose, c'est que ça crée une fétichisation des femmes bi, qui sont vues par leur rôle potentiel par rapport au couple hétéro. Elles sont plus vues comme une personne, mais comme un fantasme, et comme un moyen d'arriver à un idéal qui est le fantasme du trouble. Et à contrario, ça invisibilise aussi beaucoup les hommes bisexuels, qui sont pas chassés comme les femmes bisexuelles. Et à côté de ça, du coup, ça, comme on va rechercher une femme dans la bonne catégorie pour compléter notre duo, on enlève un petit peu d'agentivité à cette personne et on en vient dans une dynamique de prédation des personnes minorisées. Les personnes bisexuelles sont minorisées, elles appartiennent à la communauté LGBTQIA+, donc elles subissent des discriminations, de l'invisibilisation et potentiellement des violences aussi. Et ne les voir que par le prisme de leur sexualité, c'est hyper dégradant et ça les restreint juste à une fonction sexuelle de fantasme. Si vous avez envie d'un trouple, est-ce que c'est pour le fantasme ou est-ce que c'est un idéal ou si ça arrive, c'est merveilleux et si ça n'arrive pas, c'est pas grave. Ça, c'est une question aussi qu'il faut que vous posez.
1: Il y a beaucoup de personnes qui, à nouveau, ne sont pas dans la rencontre de quelqu'un, mais dans la recherche active de la femme bisexuelle. J'ai même entendu « je souhaite trouver femme bisexuelle comme cadeau d'anniversaire pour mon copain ».
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0: Voilà. Il faut savoir qu'un trouple, si tu as A plus B plus C qui sont en relation ensemble, il y a une relation entre A et B, entre A et C, entre B et C et entre A, B et C. Et un trouple, c'est exactement ça. Il faut que la rencontre se fasse avec les deux personnes du duo initial et que la dynamique à trois fonctionne également. Ça fait beaucoup de choses à mettre en phase, beaucoup de paramètres qui doivent coïncider. Déjà, rentrer en relation avec une seule personne, que ça fonctionne bien, qu'on ait envie des mêmes choses, au même rythme, c'est déjà beaucoup de choses à faire coïncider. Faire ça avec deux personnes qui sont déjà en plus en relation ensemble, ça rajoute beaucoup de paramètres. Faut pas oublier que c'est rare d'aligner toutes ces choses ensemble.
1: La licorne vient de là d'ailleurs, du côté rare et mythique.
2: Et légendaire.
3: 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Legend.
0: Quand là, quand on parle de chasse à la licorne, on a ce côté, un couple qui cherche une troisième personne et souvent une femme bisexuelle. Mais est-ce que cette personne bisexuelle est vraiment considérée quand on pose la question aux femmes qui sont chassées, entre guillemets, par ces couples-là? L'objectification arrive très souvent dans les ressentis.
1: La question de ne pas avoir une vraie place, d'être le fusible, parce que des fois, en fait, si ça se passe mal dans le couple, hop, c'est la licorne qui saute. Donc en termes de sécurité, c'est pas toujours ouf, et il y a aussi des couples qui mettent en place carrément un espèce de carcan où la licorne a pas le droit d'avoir d'autres partenaires, ouais. Elle devient un peu le jeu sexuel. Quand même, toujours à mettre des nuances, c'est que être un couple hétéro, mono, qui veut s'ouvrir, mais qui a surtout envie d'une expérience sexuelle, et ça peut être très ok de dire, nous on a envie de cette expérience sexuelle, de sexualité à trois, etc. Il n'y a pas de souci. Il y a des licornes qui existent et qui ont très envie de rentrer dans une interaction sexuelle avec deux autres personnes. Ça peut exister. Ou alors, il y a toujours la possibilité de faire appel à des TDS, à des travailleuses ou travailleurs du sexe. Et si c'est un fantasme, eh ben on vit son fantasme avec une personne qu'on rémunère et à qui on va pas promettre monts et merveilles d'une relation idéale à trois, alors qu'en fait, ce qu'on souhaite, c'est surtout un peu de fun au lit. On ne juge pas la sexualité des gens, juste honnêteté et placé au bon endroit. Quoi.
2: Mais alors, est-ce que c'est vraiment du polyamour, en fait?
0: Ça dépend, en fait. Est-ce que ça va être une interaction qui va être purement sexuelle et du one-shot? Ce qui est tout à fait OK, hein, à partir du moment où les choses sont présentées telles qu'elles sont réellement.
2: Mais c'est pas du polyamour, en fait.
0: Dans ma définition, sachant qu'il n'y a pas d'amour, c'est pas du polyamour, ouais. Ça rentre dans la non-exclusivité, voilà. Dans la grande famille des relations non-exclusives. C'est quelque chose que là, on disait, si vous ne rencontrez personne avec qui avoir votre expérience purement sexuelle, sans implication émotionnelle, rien du tout, vous pouvez faire appel à un ou une TDS. Vous pouvez aussi aller en club libertin, par exemple, et voir si quelqu'un a envie de partager ça avec vous. Il y a des espaces pour explorer ça. Ce qui vraiment compte, et ce qu'on essaye de dire depuis tout à l'heure, c'est présenter honnêtement la situation. Questionnez-vous sur vos intentions, sur ce que vous êtes OK de partager avec cette troisième personne, la place que vous lui faites réellement au sein de votre duo. Et est-ce que c'est quelque chose pour une expérience en one-shot? Est-ce que c'est une relation humaine que vous voulez créer?
2: Ouais, de ne pas se dissimuler derrière des concepts comme le polyamour, par exemple.
0: Et de questionner aussi les biais qu'on va avoir, les enjeux, le pouvoir, les privilèges. Parce que notamment, un couple qui s'ouvre sur une relation romantico-sexuelle, par rapport à une troisième personne qui va arriver, le couple initial a déjà des privilèges de couple, d'ancienneté, ils se connaissent beaucoup, ils ont une complicité qui est forte. Alors que la nouvelle personne, il va falloir qu'elle rentre en relation avec chacun des deux membres du couple initial, plus avec la dynamique à trois. C'est quelque chose de compliqué qui prend là aussi du temps.
1: Tu dis oui, c'est pas du polyamour, et je suis d'accord, mais en fait ça peut être une porte d'entrée pour certaines personnes dans le polyamour. C'est-à-dire que parfois, entrer dans le polyamour, c'est commencer avec des relations sexuelles, et on l'a dit, chacun commence là où c'est le plus facile, et pour certaines personnes, ça va être plus facile de commencer par ça. Et je pense qu'il y a beaucoup cette idée dans la communauté des bons polyamoureux, des mauvais polyamoureux. Si c'est que de la sexualité, c'est les mauvais polyamoureux. Et moi, j'essaie vraiment de faire gaffe à pas rentrer dans ce truc-là, parce que tirer dans les pattes... au sein d'une commu, ça fait toujours du mal. Et donc, c'est pour ça que j'inclus les relations juste sexuelles dans le polyamour, parce que parfois, c'est juste une étape. Parfois, c'est ça en plus d'autres choses. Enfin, et pareil pour les licornes, on fait pas de slut-shaming sur les licornes. En fait, Nous, on est dans une vision de la sexualité qui est positive, en fait. C'est OK, c'est cool d'avoir de la sexualité qu'on choisit de manière consentie. Dire que les licornes font le jeu de, je sais pas quoi, de l'hétéro, patriarcat ou je sais pas quoi. Ou que c'est des salopes qui cherchent que du cul. Alors là, on va en double stigmate sur les femmes bisexuelles qui sont fétichisées, hypersexualisées. Pitié, faisons pas ça. Déjà, il peut y avoir des belles histoires, les envies peuvent être partagées, consenties, ça peut être chouette. Et encore une fois, on ne juge pas les gens à l'aune de leur sexualité, quelle qu'elle soit, en fait. Les déviants, déviantes avec nous.
2: Puis la chasse, c'est pas bien. On est contre la chasse.
1: On est contre la chasse. Ah, voilà.

0: s'est bien rencontré, qu'on a ouvert tous les couples, etc. Comment on fait évoluer les relations?
1: Alors, la question, c'est quoi une bonne séparation?
2: C'est pas quelque chose qu'on nous apprend, mais une séparation peut bien se passer.
0: Oui. Et c'est là où je trouve que les relations plurielles sont un peu merveilleuses, encore une fois. C'est qu'on sort de cette dichotomie de « on est ensemble, tout va bien, on se sépare ». Enfin, rupture, ça c'est un peu le script hétéro-mono là. Rupture, hop, on se parle plus. Et si même on se déteste un petit peu, c'est plus, ça rentre dans le jeu. J'ai rarement fait des ruptures, j'étais toujours très amie avec mes ex. Et je comprenais pas, on me disait que c'était pas normal. Mais du coup, les relations plurielles, ça permet vraiment d'ouvrir un peu les horizons et de dire que les relations peuvent évoluer et qu'on n'est pas obligé de vivre des ruptures, mais il peut y avoir des séparations. Elles peuvent être chouettes. Et il y a un concept découvert aussi dans les relations plurielles qui est le concept de la désescalade, découpling en anglais.
2: On en a déjà parlé, vous voyez l'escalator relationnel qui est enseigné dans notre société, donc on se rencontre, on sort ensemble, on se fiance, on se marie, on achète une maison, un chien, on fait des enfants et on roule jusqu'au bout. Et même si on sort de ça, on a quand même l'habitude de faire évoluer nos relations avec plus ou moins d'implication. Désescalader, ça va être faire des marches arrière, plutôt que de rompre et de sortir complètement la personne de notre vie. On va en fait redescendre.
0: Comme si tu prenais l'escalator et hop, tu sautes la rambarde, voilà. Et tu passes de l'autre côté.
1: C'est dangereux, pourtant.
2: Alors, ouais. C'est une cascade réalisée par des professionnels. Voilà. Pour un couple une relation qui évolue, qui prend fin mais qui mute sur autre chose, c'est l'expérience dont tu parlais en début d'émission, Jules, où vous avez commencé à sortir ensemble et puis en fait, finalement, elle t'a dit que c'était pas possible pour elle et que vous avez évolué sur une belle amitié, c'est une sorte de désescalade. On désescalade la romance, la sexualité, et on revient sur un niveau de relation qui nous convient et qui nous rend heureux, heureuse. Ça peut être ne plus habiter ensemble, par exemple, si on vivait ensemble. Ça peut ne plus être notre partenaire sexuel. Ça... Là encore, la chance qu'on a dans ce mode de relation, c'est qu'on peut faire du sur-mesure. On peut discuter et voir, décider ce qui nous convient réellement à nous, sans forcément suivre le script de... soit on est sur l'escalator relationnel, soit on se sépare et on disparaît de la vie l'un de l'autre. Là, on peut complètement faire autre chose.
0: Moi, pour avoir vécu dans ma vie perso une désescalade, ça n'a pas changé ni la dimension romantique, ni nos autres formes d'engagement. Par contre, moi, j'ai vécu la désescalade comme une réactualisation de mes attentes par rapport à mon partenaire. C'est-à-dire de juste... Mes attentes étaient trop importantes, trop de pression sur la relation, face à une personne qui n'était pas en mesure de répondre à ses attentes. Et plutôt qu'être en souffrance l'un l'autre, on a désescaladé et j'ai remis mes attentes à quelque chose qui est soutenable pour l'autre personne. Et en fait, ça a permis de maintenir la relation, mais la maintenir genre longtemps. Ça peut être aussi ça, de pas forcément changer la nature de la relation, mais juste de se dire... C'est peut-être pas là où je veux mettre mes attentes, je veux les mettre un étage plus bas. Et ça devient soutenable, et du coup ça permet de se préserver les uns les autres.
2: Ce qui fait que la fin d'une romance, c'est pas forcément la fin d'une relation. On peut faire évoluer les modalités de relation sans sortir la personne de notre vie. Parce que là, ce qui compte, c'est le lien à la personne, plus que la façon dont on relationne avec elle. C'est pas quelque chose qui est forcément simple. C'est quelque chose qui demande du temps... Et une volonté commune, en fait, d'aller dans cette évolution.
0: On arrive à faire ce pas de côté quand on s'est pas trop blessé. Quand on n'est pas rentré dans un ressentiment très fort, quand on s'est pas trop fait mal. À partir du moment où je pense qu'on est vraiment sur... On a commencé à basculer vers une forme de haine de l'autre, la désescalade, elle devient difficile. Mais quand il y a encore beaucoup d'amour...
2: Oui, quand on n'est pas encore dans le ressentiment. Chouette. C'est chouette, mais ça demande du travail.
0: Oui, et les ruptures... Très très douloureuse, ça existe. Et c'est...
2: Oui.
0: C'est dur.

0: Et c'est dur, et une rupture très très douloureuse. On a des représentations de ce que c'est dans les couples exclusifs, mais quand on est en relation polyamoureuse, quand on se sépare, potentiellement, on va se séparer aussi de tout un polycule. Et c'est quelque chose qu'il faut prendre en compte, parce que là, on se sépare d'un ou d'une partenaire et de tout son environnement avec qui potentiellement on était proche. Et ça fait un double deuil.
1: Plus de personnes à pleurer quelque part. Parfois, on n'a pas d'autres liens de soutien, en fait, quand on est très très investi, ça arrive. Des personnes où finalement tout leur écosystème relationnel repose sur leur polycule. La rupture, elle peut venir tout détruire, avec le sentiment que tout s'effondre. Et parfois, c'est tellement douloureux qu'on a envie de tout faire péter, d'éclabousser tout le polycule. Bah, on peut se demander un peu comment on répare ces situations, comment le groupe prend soin les uns des autres. Moi, je voulais mettre la lumière sur un concept de la justice transformatrice qui est le Responsibility Pod. Qu'est-ce que c'est? C'est un groupe qui se crée autour d'une personne. Dans le cas, donc le Responsibility Pod ou Accountability Pod a été

0: et voilà, et comment prendre en charge collectivement la réparation liée à une rupture difficile.
1: Il y a aussi le risque, quand on vit une séparation douloureuse, que nous, en fait, on aille juste pas bien, et que ça impacte aussi la dynamique de chacune de nos autres relations, sans pour autant les envoyer bouler ou être genre éclabousser violemment, comme on le disait plus tôt. Mais juste, en fait, on va aller beaucoup moins bien. Et ça aussi, c'est quelque chose à penser, c'est s'il y a une personne du polycule qui va vraiment pas bien, quel impact ça va avoir sur les autres personnes, comment le polycule se soutient pour permettre à cette personne de guérir de son chagrin.
0: Et ça peut être pour les autres partenaires, supporter pendant un petit moment le deuil, en fait, d'une relation. Pitié qu'on arrête ce cliché aussi, c'est pas parce que on a d'autres relations que ça fait pas un chagrin monstre de perdre. Des gens qui disent « oui, mais t'as d'autres personnes, alors ça va ». Pitié.
1: Non. C'est comme quand on a une rupture amicale, oui, on a d'autres amis, mais une rupture amicale, ça fera toujours mal. Et une rupture amoureuse, ça fait toujours mal aussi. Enfin, ça peut faire mal aussi, parce que c'est la perte d'un lien, c'est la perte de projet, de tout ce qu'on avait mis en place, d'un imaginaire, d'espoir. Ça reste un deuil.
0: Il y a la situation des violences aussi. Quand il y a une séparation liée à une situation de violence, là, on va juste poser des questions, parce que c'est des situations qui sont très délicates. C'est qui on prévient ? Est-ce qu'on prévient l'ensemble des autres partenaires de la situation ? Est-ce qu'on part et on essaie de passer à autre chose ? Passer à autre chose, se réparer. Des violences qui ont pu être commises ? Est-ce qu'on cherche du soutien auprès de ses méta-amours ? Enfin voilà, là c'est des questions qui se posent, ça existe. On n'a pas vraiment de réponse, chacun fait bien comme il peut.
1: Puis c'est vraiment au cas par cas, en fonction de la situation, en fonction de qui est impliqué, du soutien qu'on peut avoir de part et d'autre. Et là, l'idée, c'est quand même d'aller chercher le soutien où on peut le trouver, et auprès des associations potentiellement aussi. Là, on est sur la gestion de situations de violence, avant tout.
0: Je voulais aussi amener un peu la question de... le concept des théories du care, qui ont été formulées par Gilligan dans les années 90, et c'est toute une façon de penser où on vient politiser le care. C'est-à-dire, c'est une critique de l'individualisme, et donc du capitalisme, où on vient valoriser l'interdépendance et valoriser le soin et la co-responsabilisation et tout ce qui va avec. Et je pense qu'on peut s'inspirer un peu de ces théories pour penser d'un point de vue systémique les relations et les maillages de relations.
2: Donc nous allons voir les différents concepts de l'éthique du care. Et pour commencer, on va parler d'interconnexion sociale. L'éthique du care souligne l'importance des relations humaines, affirmant que le bien-être moral découle des liens sociaux profonds. Exemple, en prenant soin de ses voisins âgés, on nourrit la toile complexe des relations sociales, contribuant ainsi au bien-être collectif. La vulnérabilité. Reconnaître et répondre aux fragilités individuelles, l'éthique du care souligne l'importance de traiter les autres avec une sensibilité particulière. Responsabilité relationnelle. L'éthique du care engendre des obligations morales dans les relations, appelant à une responsabilité mutuelle pour le bien-être des autres. En amitié, par exemple, la responsabilité relationnelle se manifeste par le soutien constant dans les moments difficiles, renforçant ainsi la confiance et la solidarité. L'éthique de l'attention. Mettant l'accent sur la délicate observation des détails des besoins d'autrui, l'éthique du care repose sur une attention soutenue. Fondamentale pour l'éthique du care, l'empathie implique la capacité à comprendre et à partager les émotions des autres. Le soin de soi. Reconnaissant que prendre soin de soi-même est essentiel pour être un soignant efficace, l'éthique du care encourage l'équilibre personnel. La justice contextuelle. L'éthique du care appelle à une justice adaptée au contexte, prenant en compte les circonstances individuelles plutôt que des règles générales. Une approche de justice contextuelle peut impliquer des mesures différentes pour réparer les torts basés sur les spécificités de chaque situation. Éthique féministe. Souvent liée à des perspectives féministes, l'éthique du care remet en question les structures traditionnelles et valorise des valeurs souvent associées aux femmes. La réciprocité. Soulignant que les relations de soins devraient être mutuellement bénéfiques, l'éthique du care crée des liens réciproques entre les individus. Dans une amitié, par exemple, fondée sur la réciprocité, chaque ami contribue au bien-être de l'autre, créant ainsi une relation équilibrée. La dimension émotionnelle. Reconnaissant l'importance des émotions dans la prise de décision morale, l'éthique du care valorise des réponses émotionnelles

0: approprié dans les relations humaines. On parlera de relationnel, d'attention, d'émotion, de responsabilité et de vulnérabilité.
1: Alors, ce qu'on disait tout à l'heure, c'est que quand on sort d'un pollicule, donc là on imagine qu'on est en relation avec une personne et tout son pollicule, on sort de cette relation avec ce pollicule, on va potentiellement avoir des émotions qui sont difficiles à gérer, des sentiments qui sont désagréables, de la jalousie par rapport à ceux qui restent dans le pollicule alors que nous on n'y a plus accès, le sentiment de solitude et d'exclusion qui peut aussi faire beaucoup de mal, qui va venir ajouter en fait cet isolement social à la séparation et au deuil déjà de la rupture amoureuse et de la rupture avec tout le pollicule. Et là, c'est important en fait de pouvoir en parler, de pouvoir trouver du soutien, et aussi que le pollicule en lui-même puisse en discuter et se soutenir, parce que ça va être très difficile pour la personne qui en sort, mais potentiellement ça peut être aussi très difficile pour les personnes du pollicule qui restent dans le pollicule et qui perdent un ou une partenaire ou métamour.
2: Et puis là, on va pouvoir avoir des loyautés envers qui on est loyal ou pas. C'est un sentiment humain, mais voilà comment on le visibilise, on le nomme. Et il y a tout l'aspect communautaire. Donc là, on arrive sur des choses qui sont difficiles. Mais en fait, les communautés polyamoureuses, elles sont souvent petites et assez connectées. Et donc, en fait, on se connaît un peu les uns les autres. Et donc, quand il va y avoir des ruptures, des sorties de pollicules qui sont difficiles, mal gérées, ça crée des divisions, des prises de parti, des tensions. Encore une fois, à part des cercles d'écoute où on nomme les émotions, chacun pose ses limites, on pose des attentes claires sur qu'est-ce qu'on attend après le changement, comment on reconfigure l'ensemble des liens.
1: Des liens et des espaces qu'on occupe aussi.
2: Et les espaces qu'on occupe, ouais. Sachant que parfois, y a des questions de santé mentale qui se mettent en jeu, des questions de violence, de traumatisme, et ça empêche de pouvoir préserver les amitiés ou d'éviter les dynamiques de camps qui s'opposent. Et donc là, c'est comment on imagine des gestions collectives de tout ça. Il y a tout à faire, je pense.
1: Il y a tout à faire. La communauté est un grand soutien. Il ne faut pas hésiter à demander de l'aide à des personnes qui ne sont impliquées dans aucun des pollicules et qui des personnes qui n'ont pas choisi de camp. De venir aider en fait, de faire de la médiation, de faire le tampon, de fluidifier en fait les interactions et la discussion pour avancer et permettre de trouver des solutions qui sont au plus juste pour chacune des parties. Mais c'est un gros travail, c'est des choses pour lesquelles on essaye de construire des outils parce que nos espaces sont malgré tout petits comme tu disais et que les gens se connaissent vite.
2: Là, on va sur des outils de justice transformatrice et...
3: Liés à la communauté aussi.
2: Liés à la communauté, hein, et il y a les mêmes problèmes dans les communautés LGBT, il y a les mêmes problèmes dans les communautés squat, et il y a besoin. Et je pense qu'il y a de plus en plus de gens qui s'y intéressent, qui théorisent, mais il n'y a pas encore les savoirs partout et ça manque. Et ça, on ne le souhaite à personne. C'est un peu, on a vraiment terminé par la note la plus difficile et sur laquelle on a le moins de réponses quelque part.
1: Exactement, mais...
3: parce qu'en fait, tu quittes un pollicule, mais tu quittes pas forcément la communauté.
1: Exactement. Mmh. Et ce sont des questions qui sont saines à se poser aussi quand on n'est pas en situation de crise, pour travailler des outils et penser en amont sur des périodes où on est justement détendu, sans enjeu, sur ok, si se passe ça, comment on gère, quels outils on met ensemble communément pour accompagner au mieux une séparation qui va cascader sur plein d'autres gens de façon plus ou moins directe, sur des milieux qui sont aussi interconnectés. Là, on parle de la communauté polyamoureuse, mais c'est des communautés qui sont c'est une communauté qui est interconnectée avec beaucoup d'autres communautés où les gens se connaissent. Ça reste un pool de personnes qui est quand même assez réduit et où on se connaît tous plus ou moins de tête, de nom. On est tous globalement très liés avec peu de degrés d'écart les uns avec les autres. Donc si ça se passe mal dans une communauté, ça peut cascader sur pas mal d'espaces aussi. Et c'est toujours plus simple d'anticiper les crises dans des moments de paix.
3: Et puis on parle de séparation là, donc.
1: On parle de séparation, on parle de douleur, on parle d'émotions qui sont difficiles à vivre, mais à traverser et à recevoir aussi pour les entourages. Ça impacte des gens d'avoir quelqu'un qui se sépare autour de nous.

0: Bon, on espère en tout cas que voilà, on a peut-être fait bouger des lignes ou en tout cas ou amener des éléments de réflexion. Moi, j'ai l'impression que parfois dans nos discours, il y a un peu des il faut, on doit, des choses comme ça. Je tiens à remettre toujours de la nuance parce que oui, là, c'est des facilités de parole, on va dire. Mais on a essayé autant que possible d'apporter de la nuance et justement de sortir des injonctions. Et voilà, si ça jamais s'est pas passé dans les 4 émissions, je tiens à le rappeler, qu'il n'y a pas d'injonction, plutôt amener les personnes à voir tous les possibles. Il y a énormément de possibilités dans les relations plurielles et on a le droit de pas vouloir de relations plurielles aussi et de pouvoir rester flexible sans se soumettre, pouvoir voilà être sujet de nos interactions en conscience.
1: Il existe d'autres possibles, d'autres schémas, et que vous pouvez créer ce qui vous correspond à vous personnellement. Et que le modèle qu'on nous apprend depuis qu'on est enfant n'est pas le seul, et on peut vivre en étant heureux, heureuse, en sortant de ce modèle et en ne prenant pas l'escalator.
2: Ouais, carrément, et prendre aussi en compte le temps long des expériences positives, négatives, avant de peut-être réfléchir à notre modèle, de s'autoriser à penser sur ces fameux scripts qui nous enferment littéralement. Oui, là, on a développé tellement de points que ça permet de s'affranchir de quelques injonctions, de mieux aller à la rencontre de l'autre et aussi un peu de soi-même. Parce qu'on est aussi au cœur du truc, quelque part, au bout d'un moment, quoi.
0: C'est
2: j'ai l'impression.
0: Toute une vie.
2: Sûr d'apprentissage, ouais, complètement. De réexpérimenter à chaque fois et améliorer la relation.
1: Et même sans chercher forcément à être toujours meilleur, s'autoriser à avoir nos envies et nos désirs évoluer sans y mettre un jugement de valeur. Dire, bah voilà, à ce moment de ma vie, moi j'ai plutôt envie de ça. Et c'est tout à fait légitime. Avoir envie de quelque chose à 20 ans, quelque chose d'autre à 30 et encore quelque chose d'autre à 40 ou 50, bah pourquoi pas en fait. On n'est pas obligé de rester sur des schémas qu'on nous pond tout fait, standardisés et qui ne tiennent pas compte de nos individualités. C'est aussi là toute la beauté.
0: Et tout en sortant de l'individualisme justement et de pouvoir entrer en coopération avec les gens, de comment on prend soin collectivement les uns des autres. Et oui, bien sûr, il y a un mouvement qui part de soi, sans oublier qu'on ne fait pas n'importe quoi avec les gens. Et voilà, éviter les sources de souffrance autant que possible.
1: On le disait, hein, c'est un chemin qui est long, qui génère parfois des souffrances, mais tant que ce sont des souffrances qui sont passagères, qui sont transitoires, le temps d'affronter un inconfort, l'idée n'est pas de s'imposer des modes de relation qui nous mettent dans la souffrance sur du long terme. C'est pas grave si on n'y arrive pas, en fait. Ça fait pas de nous des mauvaises personnes et des mauvais partenaires si on essaye quelque chose et qu'en fait, ça nous correspond pas. Peut-être que c'est pas le bon moment, peut-être que c'est juste pas une modalité de relation qui nous correspond. Il n'y a pas de jugement à avoir par rapport à ça. Ça fait pas de nous une moins bonne personne non plus.
2: En tout cas, c'est vrai que valoriser genre l'honnêteté radicale, comme on a pu en parler, on est 3 personnes, on a pu se rencontrer à un moment donné, ça nourrit aussi de l'espoir de ne pas se sentir complètement isolé dans une pensée. À partir du moment où il y a des communautés, moi je pense que l'espoir existe. Quoi.
0: Ouais. Et plus vous côtoyez des personnes qui vous ressemblent, plus vous vous sentirez aligné, moins il y a cette question de stress minoritaire, puisqu'on parle toujours d'une position minorisée. Vous aurez une écoute qui est informée, parce qu'en fait, quand on est seul, personne avec qui parler de ces réalités-là, de ces envies-là, là, ça peut être très difficile. Vive les communes, vive la commune.
2: Ah non, merci, commune, ouais.
0: Et on espère que Constellation posera sa patte sur l'existence de ces communautés qui sont sur le chemin.
1: On a notre association, mais il y en existe d'autres. Il existe d'autres collectifs polyamoureux, pas seulement à Toulouse, un peu partout en France, et à l'étranger aussi. Hein. N'hésitez pas à chercher. Donc nous, on a notre Discord pour Constellation, mais il y a aussi un Discord de francophonie qui existe et qui sert un peu de hub où les différentes communautés de France, mais aussi de Suisse, de Belgique, il me semble, ont un point d'accès en fait, sur ce grand Discord et qui permet de retrouver des gens un peu dans chacune des régions et de partager des vécus, des questionnements, des outils et de s'organiser.
0: On a quand même cet objectif d'essayer de faire du lien intercommu sur toute la francophonie. On est parti là-dessus.
1: Oh, sur la francophonie européenne au moins,
0: européenne.
1: Déjà. C'est déjà un gros truc.
0: Et donc, n'hésitez pas, parce que si vous écoutez cette émission, par exemple, et que vous êtes très loin de Toulouse et que vous dites « Ah, mais il n'y a rien chez moi, j'ai envie de monter une commu », eh ben, on fait du soutien à la création de commu sur ce Discord. Donc rentrer sur le Discord francophone, et voilà, on mutualise des outils pour créer des cafés polis et des groupes un peu partout.
2: Le cas Logis, merci. Bon.
1: Merci Logis.
0: Merci Logis.
2: Ouais, vous avez manqué.
0: Ouais.
2: Et merci une nouvelle fois parce que vous avez vraiment bossé.
0: Merci à toi de nous avoir soutenus dans ce projet quand même qui était.
1: Et bah, nous avoir proposé ce projet aussi.
0: Ouais.
1: Et pour tout ton travail derrière de montage.
0: Si les gens voulaient qu'on anime un courrier du cœur et du cul.
2: C'est bon ça.
0: On y réfléchit. Mettez des commentaires, ah ouais. Je sais pas où.
2: Plan cœur, plan cul, c'est pas mal ça.
0: Et ouais. Vous envoyez vos questions et on y répond.
2: Bon, merci, à très bientôt.
1: Salut,
2: ciao,
1: merci.
2: Bye bye. Ouais, salut.

En plus, ce qui est bien dans le polya, c'est qu'on peut faire un encerclé. Bon, non, c'est nul, ça vous tu vois le truc. Bon, alors, pour la petite conclusion, c'est vrai qu'en parlant des relations plurielles, on parle finalement autant d'amour que d'organisation collective, de soins, de consentement, de conflits, de liberté, de responsabilité. Il existe une multitude de façons de créer des liens, de les transformer, de les réparer parfois et d'y mettre fin avec attention. Les relations plurielles ne rendent pas magiquement les choses plus simples. Elles peuvent mettre en lumière des insécurités, des rapports de pouvoir, des blessures ou des contradictions déjà présentes. Mais elles peuvent aussi ouvrir des espaces de discussion, d'honnêteté et d'invention collective. Et surtout, ne pas rester seul. Trouver des communautés, des ressources, des personnes avec qui partager des expériences, des élans et des outils. Parce que, au-delà des formes relationnelles, ce sont souvent des solidarités qu'on tisse et qui nous permettent de tenir. Et c'est, je l'espère, ce qu'on a réussi à faire avec cette série d'émissions.

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Bonsoir à tous, je suis sur le canal Su90, il est 18h30 et passé de quelques minutes et vous écoutez Black Connection, émission de musique afro-américaine portée par ce diable de Fred. J'espère que vous allez bien, que vous avez passé une bonne semaine en étant ensemble pour une heure et demie. Une heure et demie aujourd'hui, pas plus ça, il sera là, donc j'ai eu la confirmation. Donc en général, il n'est pas là la deuxième quinzaine de juillet, mais le premier, toujours comme d'habitude, donc normalement, en principe, le premier dimanche de chaque mois, la micro-ondes de la Forêt Télé me restera là tout à l'heure, donc jusqu'à 20h, donc les parties, les rubriques seront un petit peu écourtées, comme d'habitude, quand il est là. La semaine prochaine, normalement, jusqu'à la nouvelle saison, hein, parce qu'au mois d'août, je fais jamais d'émission de radio, bien entendu, ça, je pense que vous le savez depuis le nombre d'années que vous m'écoutez. Donc, en tout cas, ça sera normalement 3 émissions longues non-stop. Donc, à noter, mercredi, je serai là pour remplacer l'ami Manu du Dixie Bob Show à partir de 17h. Je vous en reparlerai, bien entendu. À de suite.

Fantastique, ça, sur ce tout petit label de Los Angeles, label Gem Darby X et son Rhythm dans ce Black Condition. Avec une petite bricole bien sympathique, maintenant que je vous propose, on change de label, on reste toujours à Los Angeles, donc avec toujours le même orchestre, Darby X et son Rhythm, un extrait de ce 70 tours qui fait partie de la prestigieuse collection de 70 tours de Monsieur Phil F. Hein, voici le premier morceau que je vous propose, I've Been Down in Texas, et là on reconnaît la voix, aisément la voix de Effie Smith. C'est noté qu'Effie Smith c'est bien la chanteuse qu'elle a enregistrée sur le label. Hein. Sur la belle Vita, qui était une fidèle du label Aladdin dans les 50s, d'excellents jivers en compagnie du fameux groupe Les Squires. Qui n'était ni plus ni moins, c'était un duo, un groupe vocal composé d'un duettiste assez extraordinaire à la personne de Don and Dewey, bien entendu. Ça, je pense que vous le saviez déjà. Allez, après Dirty Back Jump, je vous propose I've Been Down in Texas sur un tout petit label là aussi, le label JNG dans Black Connection. 1945, sur le label. De à Los Angeles. Dédicace pour Monsieur Phil F. C'est parti.

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1: C'est fabuleux ça, moi j'aime beaucoup, j'adore ce style un peu décontracté qu'avait Effie Smith, hein. Super voix, magique artiste vraiment, elle est super bien accompagnée, donc entre autres, donc dans les musiciens que je vous ai proposé tout à l'heure, les mystérieux Rhythm de Darby X. On change d'orchestre maintenant, je vais vous en passer une dernière. Allez, je vais faire un petit. Je vais passer un petit morceau de plus dans la partie Jazzy Black Connection, tant pis, on s'en fout. Donc, Rooty Livewood, 1945, donc toujours accompagné par Darby X et son Rhythm, sur le label GNG de Los Angeles. Encore notre la B-side, donc cette fois-ci de Effie Smith, encore un prodigieux morceau que je propose dans ce Black Connection, c'est dédicace pour Monsieur Phil F.

très bon contrebassiste hein, dans cet orchestre des Rhythm de Darby X. Hein. Malheureusement, on ne sait pas qui c'est. J'aurais bien aimé savoir les musiciens d'ailleurs, parce que ils n'ont pas fait grand chose apparemment. D'ailleurs, ces labels sont complètement obscurs. Hein. Le label GNG, le label GGM hein, que je vous ai passé donc, en ce début de Black Connection. Donc, en rendant les 50s pour la première fois, on va rester dans un style assez jazzy. Hein. Je ne vais pas vous passer des morceaux Aladdin de Effie Smith, c'est pas le moment. C'est pas ce point. Peut-être prochainement, donc même si je vous ai passé il y a déjà quelques années, hein, ça je peux pas passer outre, bien entendu. Elle a clairement enregistré des somptueux Jivers avec les Squires et Effie Smith que j'étais obligé donc de vous les passer. Cette fois-ci, on change d'orchestre, avec un orchestre un peu plus connu, et le label lui aussi est un peu plus connu parce qu'il s'agit du label Aladdin dans Black Connection. Donc, je commence à me tenir un peu fatigué. Non, c'est pas le label Aladdin. Justement, j'étais pas en train de vous parler du label Aladdin juste avant. Là, c'est du label Decca 1953. Et je vais vous parler de l'orchestre de Ike Carpenter. Donc, Marla Ferguson, Pete Candoli, Gerald Wilson étaient les trompettistes. Gerald Wilson, on lui doit d'excellents Calypso, notamment au début des 50s. À Gerald Wilson, peut-être que vous connaissez, je pense d'ailleurs. Dick Noel et Tom Peterson étaient les trombonistes. Ike Robinson et Dave Harris, saxophoniste alto. Maxwell Davis, saxophoniste ténor, que les amateurs de Rhythm and Blues connaissent bien. Joe Cook était saxophoniste baryton, Ike Carpenter le pianiste, Red Callender le contrebassiste, Jesse Sall le batteur, Effie Smith elle la vocaliste de ce super morceau que je vous propose sur votre face figurée It's Nothing Nothing Baby. Voici Crazy Crazy, ah superbe ça. Ike Carpenter et son orchestre qui accompagne Effie Smith et de suite pendant Black Condition, et c'est pour vous mon petit régal et une dédicace bien entendu pour Monsieur Phil F.

Allez, donc on va conclure cette partie Jazzy de Black Connection après ce sublime Crazy Crazy. Je vous avais dit que j'en passerais 5, j'en passe 5. Hein, donc au moins c'est 4. Allez, on va se faire plaisir. Même pour le bousail, je vous en passerai 5. Donc, je vais pas vous passer donc, la face A. Donc. Je suis de ce sublime 118 tours sorti sur la belle d'écart 1933, qui est une reprise d'ailleurs du fameux titre de Louis Brown, que l'on retrouva tout à l'heure dans la partie Black Rock de Black Condition, It's Sweet Your Dawn I'm In. Mais je vous passais la B-side, qui est absolument prodigieuse. Elle est toujours accompagnée par l'orchestre, le fameux orchestre de Ike Carpenter. Voici Show My Blues Away dans cette partie Jazzy de Black Condition, dédicace pour monsieur Phil F.

Ah, sublime, sublime, sublime, sublime. Donc, ça, dans Black Connection, pour terminer avec, en beauté avec Miss Effie Smith, accompagnée par l'orchestre de Ike Carpenter, avec ce chou, chou, chou, My Blues Away. Ah, sublime, ça. Allez, on passe maintenant à la partie bluesy de Black Connection, que des choses contemporaines dans cette partie bluesy de Black Connection, avec notamment cet artiste. J'avais passé des morceaux de lui avec son orchestre un peu New Orleans, dans la partie Black Rock de Black Connection, il n'y a pas si longtemps que ça, quand j'avais passé des groupes contemporains. Il est absolument prodigieux, ce gars-là. Donc c'est un black américain de la Nouvelle-Orléans, et il est au washboard, hein, il est capable de aussi bien de jouer dans les orchestres de jazz que dans des choses, dans des formations de blues comme celle que je vais vous proposer maintenant, mais aussi dans des formations de western swing, et ça je vous la proposerai pas mercredi mais mardi, quand je remplacerai Manu dans le Dixie Bob Show. Ça fera partie de ma série consacrée au groupe actuel de Monsieur Washboard Chaz, hein. Vous verrez, il reprend du Bob Wills absolument, de manière absolument sublime. En tout cas, ces deux reprises que je vous propose, là, pas n'importe lesquelles, parce que c'est deux reprises de dames. Hein. Le premier, c'est le fameux morceau de Minnie Wallace, c'est The Old Folk Started, The Old Folk Started. Le Washboard Chaz Blues Trio, qui est composé donc de Chaz Leary, donc au washboard et au vocal, Saint Louis Sim à la guitare et au vocal, et Andy Forrest à l'harmonica. Que de grandes choses, hein, donc avec ce titre où The Old Folk Started. Une dédicace spécialement à cet homme qui écoute Black Connection déjà depuis de nombreuses années. Il a été décoré, hein, il y a déjà bien longtemps, donc par le roi Juan Carlos, parce que c'est un Espagnol, hein, donc bien entendu. Et il fait partie de la fameuse famille des De La Vega. Son arrière-grand-père n'était ni plus ni moins que l'illustre Don Diego de La Vega, que la plupart des Espagnols connaissent bien. Donc voilà. Mais c'est ça qu'il a un château avec des serviteurs à son service. Mais ce qui est assez incroyable quand même, c'est que plutôt que de vivre de ses privilèges, il a décidé de travailler comme vous et moi. Donc je suis pas sûr, mais je pense qu'il doit être de gauche. Moi, en le temps comme ça, je pense. Mais voilà, je pense qu'il peut être que de gauche d'ailleurs. Quoi. Bref, je ne vais pas m'attarder sur le sujet. Une dédicace pour Juan de la Vega del Monte de Seis, qui écoute Black Connection en ce moment. Espero yo casi esto seguro que disfrutaré de esta canción, hombre, porque me gusta mucho y lo sé que te gustaría mucho también. Allez, le washboard chasse Blues Trio, The Old Folk Started. Ah non, ça c'est générique, hein. Voici.

Ah, fantastique ça vraiment, hein. Ouah, la patate, la patate. Le Washboard Chess Boost Trio, ça nous date de 2010, ça tirait de l'un de leurs nombreux albums autoproduits, hein. Bientôt j'aurai de vous passer d'autres morceaux du Washboard Chess Boost Trio, ils ont tellement enregistré des bonnes choses. En voici une autre, donc, et puis après on passera à une dame, hein, qui malheureusement nous a quittés, mais qui à l'époque, quand elle avait décidé de refaire carrière, elle était un petit peu une sorte de vétéran, hein. Je dirais ça pourquoi juste après cet autre morceau du Washboard Chess Boost Trio, ça c'est une reprise du fameux morceau de Memphis Minnie, What's the Matter with Mel. Oh, c'est sublimement interprété ça aussi par le Washboard Chess Boost Trio dans ce Black Connection en 2010. Encore une dédicace pour Don Juan de la Vega del Monte de Seis. C'est parti, c'est pour lui.

Alors, Washboard, Chaz Blues Trio dans ce Black Connection, donc terrible, terrible, terrible. Donc, l'artiste auquel je rends hommage maintenant, après cet hommage aussi, ce bref hommage, donc au Washboard, Chaz Blues Trio dans ce Black Connection, donc c'est pas la première fois que je parle d'elle. C'est Beverly Watkins qui avait démarré sa carrière à la fin des 50s, au début des 60s. Elle avait accompagné notamment l'énorme Piano Raid, hein, à l'époque où Piano Raid s'était fait appeler Dr. Feelgood and the Interns. Elle était étudiante à l'époque, elle avait même pas 20 ans, elle avait 16 ans exactement quand elle avait décidé donc d'accompagner donc Mr. Piano Raid, donc un grand pianiste Piano Raid, bien entendu, je pense que vous le connaissez tous. Et puis après elle avait décidé de faire un petit comeback donc dans les 80s et dans les 90s un petit peu, donc et un petit peu dans les 2000 aussi, hein. Malheureusement elle nous a quittés, c'est bien dommage. Elle avait décidé un petit peu de se cantonner un peu plus dans le blues, hein, même si des fois ça ressemblait parfois à certains morceaux, mais notamment un que je vous passe dans les trois que je vous propose à Piano Raid, parce que c'était une reprise de Piano Raid qui a été immortalisée, bien entendu, par Monsieur Carl Perkins. Vous allez comprendre pourquoi. Les musiciens étaient toujours inconnus il y a quelques années, ils le sont toujours maintenant. Ça, c'est un véritable mystère. Qui était le musicien qui était derrière donc Beverly Watkins? Je sais simplement qu'elle était une superbe chanteuse, une magnifique guitariste. On la retrouve avec le premier morceau que je vous propose, c'est Miss Dr. Feelgood, justement. Donc, peut-être certainement un petit clin d'œil à sa période avec Piano Raid, j'en suis persuadé. Donc, encore une dédicace pour Don Juan de la Vega del Monte de Seis, qui écoute la connexion en ce moment et qui va se régaler avec ce titre qui fut sorti donc en 1999 déjà et réédité après au début des 2000, donc dans un autre album qu'elle fit après par la suite. Beverly Watkins dans ce Black Connection. C'est terrible, ça, c'est bon.

très rockin' ce blues, hein, c'est Black Connection avec cette merveilleuse artiste Beverly Watkins, c'est Black Connection, Miss Dr. Feelgood, en 2010, sur le label Music Maker Foundation, s'il vous plaît, tiré de son album Don't Mess With Miss Watkins. Un album qui est sorti en 1999. Ce morceau-là ne fut pas réédité, par contre, contrairement à celui-là que je viens de vous passer, qui était présent sur l'album Back in Business, mais aussi sur l'album donc Don't Mess With Miss Watkins. C'est Back in Business en 1999, sur l'album Music Maker Foundation. Encore un petit trésor, un petit joyau que je propose par cette grande dame sublime guitariste qui était Beverly Watkins. Une dédicace encore pour Dan Juan de la Vega de Monte de Seis.

bévait la guitare Wilson Weir Watkins, comme vous voulez, donc avec ce grand, très très très grand morceau que je vous ai passé là, Back in Business, la voici avec le morceau de Piano Red. Elle en fait vraiment une sublime interprétation donc de ce titre qui fut repris bien entendu par l'énorme Carl Perkins, que les amateurs de rockabilly connaissent bien, The Right Strings But The Wrong Yo-Yo, un titre assez suggestif donc. Et c'est une dédicace encore une fois pour Don Juan de la Vega de Monte de Cesse avec Miss Beverly Watkins, tiré de son album sorti en 1999, Back in Business. Esta para ti de nuevo, hombre, espero que disfrute de un perro que si esto sigue lo que si.

What the string but wrong, yo yo, vous, Beverly Watkins, The Bad Connection. Est-ce que vous êtes allé à la messe? En tout cas, Phil F, lui, depuis qu'il connaît Christine P, il y va tous les dimanches, donc c'est il est en procession, il suit même la messe à la télé, donc là, il est abonné à des chaînes religieuses, donc c'était une révélation pour lui de connaître Christine P. C'est réciproque aussi, d'ailleurs, c'est pour ça qu'elle lui fait régulièrement des dédicaces, elle est profondément amoureuse de lui, déjà depuis de nombreuses années, et c'est une dédicace qu'elle lui fait justement avec un groupe issu du label Apollo, sorti en 1950, c'est les Golden Tones avec Jesus on My Mind. Jamais passé dans de belles conditions, ça c'est vraiment pas connu du tout. Bande de espèces de petits vénards, une dédicace de Christine P pour toi.

Oui, Brothers and Sisters, hein. Oh, vous n'avez pas connu ça, des Golden Tones avec Jesus on My Mind, on reste sur ce label Apollo, et dans les 50s, bien entendu, pas connu non plus, c'est ce que je vous propose d'ailleurs, là, les Melody Echoes, ils n'ont enregistré que 270 tours à l'époque sur le label Apollo, et voici un extrait d'un justement, et franchement, ça, c'est super rare. Dip Your Fingers in Some Water, en 1953, ce label Apollo en candidat de Christine P. Pour Monsieur Phil F. Hein. Quelle chance il a ce Phil F là.

Pure Fingers in Some Water, ah, c'est pas connu du tout ça dans ce Black Connection, les Melody Echoes sur le label Apollo en 1953. On passe à la partie duo Pente, partie spéciale consacrée aux Royal Jokers. Ah, le premier morceau, bon, c'est un classique pour vous, Don't You Like That Too Much. Ah. C'est bon ça, toujours aussi bon, malgré le nombre d'années que je connais ce titre-là. Sorti sur le fameux label Fortune, dans ce Black Connection, les Royal Jokers, s'il vous plaît.

Grand classique, c'est avec l'énorme Willie Jones, hein, qu'allait faire après pour les amateurs de Early Soul, le fameux Where's My Money, que je vous ai passé maintes et maintes fois dans ce Black Connection. Donc, voilà, ça me fait plaisir en tout cas de vous passer ce genre de 13 ans là. Bon, ce que je vous propose maintenant, il fut enregistré au préalable au début des 50s en label Atlantique et remixé après dans les 60s. On rentre dans les 60s pour la première fois dans ce Black Condition. C'est marrant, quand j'ai découvert ce morceau-là sur la fameuse compile Sinalé, où il y a compile d'anthologie, bien entendu. Donc j'étais persuadé que ce morceau était des 50s. Hein, mais oui, mais ça sonnait 50s. Et pourtant, ça fut enregistré en 1963. Assez incroyable, ça, les Royal Jokers avec ce. Ce titre, je pense que je devais vous douter ce titre que je vais vous passer, si You Tickle Me Baby. Ouh. Espèce de crazy doo-wop comme je les aime.

Alors, un peu plus dans les 60s, avant de lancer la partie Black Rock du Black Condition avec toujours les Royal Jokers pour terminer cette partie doo-wop-ante. Enfin, c'est un petit peu moins connu, c'est ce que je vous propose maintenant là, ça sort terminé en 1964. C'est un truc qui est un peu plus soulful là, que tout à l'heure, un peu moins rockin', c'est Love Dove. Ce titre-là, je pense que Hank Ballard aurait pu très bien le faire à l'époque, pourquoi pas les Checkers d'ailleurs. Donc, voici les Royal Chokers avec ce titre qui fait enregistrer sur un plus petit label que le label Fortune, sorti sur le label Keldon. Vous me direz, on ne change pas l'endroit, on ne change pas de ville, on reste à Détroit. Donc, allez, c'est parti.

On passe à la partie back de la collection, après ce grand, très grand morceau des Royal Jokers, donc ce Lovey Dovey. Je vous avais parlé dans la partie jazzy de back collection, je n'ai fait que l'évoquer d'ailleurs de Ruth Brown. Ruth Brown, on la retrouve avec ce titre qui fut composé par l'artiste auquel je vais rendre hommage cette partie Blackwater de Black Connection, mais je vous laisse deviner lequel d'ailleurs. Donc, et on commence sur la belle Atlantique, bien entendu, avec ce très grand morceau, un classique du genre, sorti en 1955, une dédicace bien entendu pour Sweet Pretty Triana, je me confonds d'ailleurs avec toutes ces dames là, donc Sweet Pretty Michelle from Mexico, As Long As I'm Moving, superbe Jaber par Ruth Brown.

Ce morceau-là fut composé par l'artiste auquel je rends hommage cette partie Black Rock de Black Coalition, comme ce titre que je vous propose, mais qui fut composé par ce même artiste, qui était un artiste qui était vraiment prodigieux, auquel j'avais rendu hommage il y a quelques semaines dans la partie jazzy de Black Coalition. Donc voici Mr. B. Joe Turner, mais non. Avec Lipstick Power and Part. Ça te fait figurer le Roller Coaster, qui était un autre aussi excellent morceau. Mr. B. Joe Turner, s'il vous plaît. Oui. Alors, bientôt, on hommage à Black Coalition parce que j'ai toujours adoré cet artiste-là. Sorti en 1956, encore une fois sur le label Atlantique, décidément. Donc, dédié spécialement pour la merveilleuse, somptueuse et magnifique Sweet Pretty Estate de la Roseraie, la Citadelle d'Ars qui écoute Black Coalition. Mais si sérieux, Sweet Pretty Estate, une jolie pelle de vie, oui. Mr. B. Joe Turner, Lipstick Powder and Paint.

0: Ah, je pense que vous avez deviné l'artiste auquel je fais référence, moi. Il s'agit de Mr. Jesse Stone, qui a enregistré les Super Jivers dans les 50s, sur le nom de Charles Calhoun, hein. On lui doit énormément de classiques du rock'n'roll à l'époque, donc notamment quelques morceaux que je vous propose. Donc, j'aurais pu en proposer d'autres. Hein. Le choix était vraiment dur à trouver. Donc, mais prochainement, bien entendu, je reparlerai de lui, c'est sûr, parce que je suis un énorme fan de Monsieur Jesse Stone, qui démarrait sa carrière dès les années 30, s'il vous plaît. Donc, c'est un vétéran quand il sort ce titre, sorti en 1955, sur le label de Sinatane, le label King. Smack dab in the middle. Ça, c'est absolument fabuleux et grandiose. Cette dédicace, double dédicace spécialement pour Sweet Pretty Triana de Raen, elle aussi a sa merveilleuse, somptueuse et magnifique petite mère. Sweet Pretty Mito de Raen, elle aussi a ta main Joel Pepe's with Mr. Charles Calhoun alias Jesse Stone, stacked up in the middle.
1: You know what? No!
0: Il programmé, je suis un peu perdu par l'apparition de Croon, enfin, décidément il me trouble, je n'ai pourtant aucune tendance, rassurez-vous, donc j'avais envie de sortir le disque consacré à Jesse Stone, donc je le retrouve, il est là, il est pour vous, Mr. Jesse Stone avec Snack Tap in the Middle, c'est absolument grandiose. Allez, j'attends que ça se charge. Ça, c'est toujours un peu le problème avec les techniques de merde actuelles. Donc, snag them in the middle et je vous passe dès maintenant. C'est absolument phénoménal. Ça fait plus de temps que je connais ce truc-là. Donc, snag them in the middle, Mr. Charles Calhoun, alias Jesse Stone dans ce Black Connection. Allez, régalez-vous, c'est pour vous.

snack Tamezomelo, que c'est bon, comme le morceau quoi. Prochain que je vous propose, donc, qu'il composa pour les Q's à l'époque, hein, rappelez-vous ce morceau-là par les Q's, donc sorti par les Q's en 1957, il me semble me souvenir, donc oui, I Don't Know Where the Car Don't Go, Mr. Jesse Stone, toujours sorti sous le nom de Charles Calhoun, en 1955, c'est le label King. C'est majestueux, ça, c'est grandiose, ça, et c'est dans Black Connection, et c'est normal que ça soit majestueux, puisque c'était dans Black Connection, c'était une dédicace spécialement pour Michel from Mexico.

Ah oui, il est pratiquement l'heure de nous quitter avec un dernier morceau que je vous propose dans cette partie Black Hole de Black Hole Chain, la prochaine émission, la semaine prochaine, normalement, je vais m'introduire avec lui juste après. Ça devrait être la dernière fois que je terminerai l'émission de cette saison, que je terminerai Black Connection à 20h, moins que qu'il y ait peut-être une surprise. Donc la dernière semaine de juillet, la dernière quinzaine de juillet, je vais voir ça tout à l'heure. Donc c'est un super jailbreak, en tout cas je vous propose pour terminer cette partie donc Black Rock de Black Connection. Il y aura la partie soul avec un petit spécial consacré à un artiste qui a enregistré les choses somptueuses sur une filiale de la Motown. Ouais, je pense un des artistes adulés par notamment Lux Interior des Cramps, quoi. Donc pas n'importe quel bonhomme, que je vous proposerai la semaine prochaine dans la partie soul de Black Connection. Vous verrez bien, donc je pense que vous allez adorer, parce que moi je suis un éternel fan de ce grand bonhomme. Voici en tout cas, je vous repasserai deux morceaux que j'ai pas eu le temps de passer de lui dans cette partie Black Road de Black Connection. Donc votre invité un petit peu olé olé, hein, quelques petits problèmes de santé en ce moment, et notamment heureusement je suis en vacances, que je vais plus aller voir le Toubib demain. Donc parce que j'ai eu énormément de mal à venir à la radio, donc voilà. Et je souhaite en tout cas en attendant de bonnes vacances à Mister Zombrocal, qui est en vacances en ce moment, l'artiste de la l'animateur de la Réunion, qui fait son émission de radio déjà depuis beaucoup plus longtemps que la mienne, et qui sera normalement de retour peut-être à la fin du mois, peut-être donc à la rentrée, je ne sais pas. Donc en attendant, on retrouve Charles Camus, yes. Donc Jesse Stone avec My Pigeons Gone, dédicace encore une fois pour un Sweet Pretty Estate de la Roseraie de la Cité de l'Air. C'est un grand, très grand morceau.

Voilà, Black Angels, c'est fini pour cette fois-ci. On a terminé en beauté, s'il vous plaît, avec ce grand, très grand morceau My Pigeon's Gone, donc de Mister de Jesse Stone alias Charles Calhoun dans ce Black Condition. Donc, je donnerai vous la semaine prochaine à partir de 18h30 sur Canal Sud 92.2. Et n'oubliez pas, ça c'est bon, Black Condition, n'oubliez pas, mardi, je serai présent. C'est moi qui animerai le Dixie Pop Show à partir de 17h. Donc, Camille Manu est en vacances en ce moment. Donc, pendant 3h, 17h à 20h, elle aura vous faire découvrir plein de choses, son, des choses différentes, un petit peu ce que je passe déjà depuis quelques années, quand je remplace l'ami Manu de Dixie Pop Show. Donc, pour les amateurs du son black, n'oubliez pas, donc la semaine prochaine, à partir de 18h30, je cède la parole de l'ami Kroon, la forêt ténèbre, qui arrive juste après moi. Il est là, il est présent, donc, et il a hâte de commencer son émission. C'est la raison pour laquelle je lui cède l'antenne dès maintenant. Bonne émission à toi, Kroon, porte-toi bien, et bonnes vacances. Je sais pas quand est-ce que tu prends tes vacances exactement, donc, ciao!

Eh bien, Canal Sud est toujours avec vous et les dinosaures recoulent toujours. Tommy Boy pour vous servir ce soir. Sylvain est dans des contrées riches en préhistoire. Peut-être pas tant que ça en dinosaures, mais il reviendra mâcher la fougère avec nous le 12 juillet. Nous sommes le 5 juillet. 21h30, c'est l'heure du début des bébés dinosaures sur Canal Sud 92.2 MHz. On vous rappelle que c'est une émission qui est diffusée en direct tous les dimanches de 21h30 à 23h, sauf quand on n'est pas là. Mais on est là la plupart du temps. Et les bébés dinosaures, vous êtes bons pour 90 minutes, vous avez calculé, de 21h30 à 23h, ça fait 90 minutes, 90 minutes de rock des années 70 et de petites bêtises pour entrecouper tout ça, parce que quand même il faut bien que les animateurs vidangent leur cerveau, et malheureusement souvent l'huile de vidange n'est pas très claire. Vous devez savoir qu'en ce moment il y a pas mal de trains qui sont annulés ou retardés. C'est parce que la climatisation ne marche pas toujours, c'est aussi parce que la SNCF a peur que les caténaires soient déformés par la chaleur, voire même que les rails soient déformés par la chaleur. Et donc, il semblait tout à fait idoine de se passer un de nos morceaux préférés du Blue Oyster Cult, qui s'appelle « Hot Rails to Hell ».

Hot Trails to Hell, évidemment c'est pas la version originale, vous avez pu reconnaître, c'est une version live récente puisqu'elle a été enregistrée en 2017 et sortie un peu plus tard en 2020 quand le Blue Oyster Cult a fait une petite rafale d'albums live. Pourtant, sur les années récentes de sa carrière, disons entre 2010 et 2020, période durant laquelle il n'avait sorti aucun album studio nouveau, et puis ils en ont fait un en 2020, The Symbol Remains, qui était très bien, avec tout un tas de chansons, on attendait ça depuis très longtemps. Là, c'était donc en 2017 une célébration du 45e anniversaire du premier album de Blue Oyster Cult. Alors c'est pas tout à fait pile comme il faut, puisque si je me souviens bien, ce premier album était sorti en 71, ça aurait fait 2016, mais bon, on va pas mégoter. Le Blue Oyster Cult à l'époque, c'était bien sûr Donald Rother, Buck Dharma à la guitare et occasionnellement au chant, Eric Bloom au chant la plupart du temps, et à la deuxième guitare, et puis à la troisième guitare et occasionnellement au clavier, Richie Castellano, qui depuis quelques années est devenu un autre membre assez permanent du Blue Oyster Cult. La section rythmique par contre, ça tourne pas mal. Sur ce concert là il y avait Danny Miranda à la basse et Jules Radino à la batterie. Il y a eu d'autres batteurs et bassistes dans le line-up, malheureusement, depuis le départ des frères Bouchard, qui étaient le line-up classique et qui avaient énormément contribué, en particulier au premier album, dont la plupart des morceaux étaient écrits ou co-écrits par Albert Bouchard, le batteur, qui en particulier chantait sur Cities and Flames with Rock'n'Roll. Mais bon, ne réécrivons pas l'histoire, et comme il fait toujours chaud, on va rester dans le même thème, avec un morceau de Deep Purple, parce que, bah, évidemment, vous vous doutez bien que quand Sylvain n'est pas là, les souris dansent, et on écoute du Deep Purple. Alors, en l'occasion, ce sera un morceau de In Rock, In Rock dont vous avez pu entendre, avant le début de l'émission, le morceau Speed King. C'est pas un hasard. Et là, on va s'écouter, comme je le disais, on reste dans le thème de la canicule, Into the Fire. Tu vas passer à la casserole, en fait, ça veut dire...

Into the Fire, donc un morceau du premier, enfin du, pardon, du, de Deep Purple in Rock, qui n'était pas bien sûr le premier album, ni même le premier album du line-up Mark II, celui avec Ian Gillan et Roger Glover, puisqu'ils avaient fait avant le Concerto for Group and Orchestra, mais qui se sont pressés d'oublier honteusement. Richie Blackmore n'ayant pas trop aimé les résultats, et à vrai dire, ça n'a pas été peut-être un énorme succès, mais bon, quand on réécoute, il y avait quelque chose dans ce machin-là, c'était plus les idées de John Lord que celles de Richie Blackmore, c'est sûr, et après ça, Richie Blackmore a dit, on va faire un album de vrai rock à la Led Zeppelin, et puis avec Ian Gillan qui avait été recruté pour être un hurleur comme Robert Plant. En tout cas, c'est ce qu'affirmait Blackmore dans des interviews par la suite. Et il se trouve qu'on avait jamais passé la version studio de Into the Fire, même si on a passé des versions live, parce que il en existe, par exemple, enregistré à BBC. Et ben voilà, c'était un manque que nous avons réparé. Je pense que maintenant, on a dû passer tous les morceaux de Deep Purple in Rock à un moment ou à un autre durant les 35 ans d'existence des bébés dinosaures, parce que bon, malgré les réticences de Sylvain, ça reste un album fondamental des années 70. Et maintenant, vous savez que jusqu'au prochain Halloween, notre thème de l'année, c'est Lynyrd Skynyrd. Lynyrd Skynyrd et le rock sudiste en général. Mais un petit coup de Lynyrd Skynyrd de temps en temps, ça s'impose pour nous. Et donc, on va s'écouter encore un morceau de Second Helping, le deuxième LP de Lynyrd Skynyrd, qui est un des très bons avec le premier. Et un de ceux qu'il faut écouter intégralement. Donc celui-ci, on ne s'était pas passé depuis au moins 20 ans. Et ça va être plus calme que les deux premiers, par la température qui fait, c'est à ne pas négliger. Ça s'appelle « I Need You ».

C'était donc I Need You, Lynyrd Skynyrd, dans leur côté nostalgique et triste. Ma femme m'a quitté ou quelque chose comme ça. Bref, on va s'écouter un truc un peu plus barré qui. genre, je peux rien vous dire sur le groupe parce que j'ai pas pris de notes. C'est. Ça date de 1971. C'était, le groupe s'appelait River Styx. Inutile de vous dire qu'ils n'ont pas fait une très grande carrière, mais ils ont été repêchés au grattage par les compiles Brown Acid. C'est sur le volume 21 de la compile Brown Acid qu'on trouve ce morceau qui s'appelle Bike Rider. L'écrivain de la moto, l'écrivain de la bicyclette, c'est un truc un peu curieux comme titre. La manière de faire du morceau est assez curieuse aussi parce qu'il y a une guitare électrique là qui solote tout le long du morceau. Bah, qu'est-ce que tu veux, chez Brown Acid, on retrouve les cinglés magnifiques qui se sont perdus sur des singles pressés localement qui n'ont jamais eu une grande carrière. Et ils ont une seconde vie. C'est quand même aussi magnifique qu'on en soit au numéro 21 de ces compilations. Le 22 est sur le point de sortir, mais on a toujours un temps de retard sur l'actualité au Vinosaur et qu'est-ce que vous voulez. Donc on s'écoute River Styx, le Styx, hein, la rivière des enfers, avec leur morceau Bike Rider de 1971.

0: Et c'était Bike Rider par River Styx. Et maintenant, on a notre invité exceptionnel habituel, Luc. Donc, alors, il faut que je lui mette un micro. Normalement,
1: c'est avec le bike.
0: Voilà.
1: Donc c'est fort encore.
0: Voilà. Attends, et c'est que le gain était un peu trop élevé.
1: On s'y monte tous bien.
0: Voilà. Non, comment dire, dans 300 ans, j'aurais maîtrisé la technique, hein, mais j'y travaille.
1: Ça sera la fin des dinosaures.
0: Donc, qu'est-ce que tu nous proposes ce soir?
1: Un classique, les Groundhogs, le groupe de British Blues.
0: Ouais. Enfin, le British Blues qui avait un peu explosé les frontières du blues, quand même.
1: À la fin, qui passait rock progressif à la fin, mais qui au début étaient des fans de John Lee Hooker et ils sont passés, effectivement, prog rock. Et c'est un album au milieu de leur production, 72, où justement ils sont en train de passer, Tony McPhee, là, ils sont en train de passer une autre petite musique. C'est l'album Hogwash,
0: c'est une expression qui signifie des fariboles.
1: Des fariboles.
0: On dirait des fake news de nos jours, peut-être, mais... ouais, je dirais quand même que, tu vois, le premier album était très blues. Ça s'appelait Scratching the Surface. Le deuxième s'appelait déjà Blues Obituary, qui signifie la nécrologie du blues, enfin la notice de décès du blues.
1: Déjà un message.
0: Et ouais, déjà un message. Et à partir du troisième, qui s'appelait Thank Christ for the Bomb, ils ont commencé à sacrément... enfin, c'est Tony McPhee qui menait tout le truc, a commencé à sacrément élargir sa palette, disons, et à faire des morceaux beaucoup plus aventureux. Après, il y a eu Split, qui, à mon humble avis, est le grand album des Groundhogs, avec leur tube Cherry Red. Et puis Hogwash doit être le cinquième, je suppose.
1: Sans doute.
0: Ensuite, il y a eu Who Will Save the World, The Mighty Groundhogs, qui est un titre un peu long. Et puis, je sais plus, j'ai un peu perdu de vue après ça. Il y a eu 10 000 line-up, tout un tas d'albums. Alors plus tard, il y a eu des lives qui ont été sortis et qui sont magnifiques, parce que Tony McPhee improvise comme une bête, et son album solo est quelque chose de très curieux aussi. Enfin bref.
1: Ouais. Tony McPhee, effectivement, qui mène la danse, et à la basse, Peter Krychanek.
0: Krychanek, non ? Krychanek. Krychanek, c'est un nom. Ouais. Un nom écossais qui, au départ, veut dire jambe tordue. en Lowland Scots.
1: Et à la batterie, Cliff Brooks, qui est un nom plus commun que le second batteur, si j'ai bien compris. Donc, on écoute un morceau, le deuxième de la phase, le premier de la phase B. Ouais. Sad is a Hunter. Un morceau là qui se désespère de la condition humaine, mais qui place son espoir encore dans la musique et qui sonne en 10 ans.
0: Sad is the Hunter. Je crois que Tony McPhee détestait les chasseurs, qu'il trouvait cruels comme tout. Tu sais, il y a une tradition de chasse au renard qui est quelque chose d'assez sanglant en Angleterre. Eh bien, on s'écoute ça. Il faut que je trouve le moyen de voir comment on fait pour lancer le truc, mais je vais le faire, tu vas voir.

Ça y est. Et c'était les Groundhogs avec Sad is the Hunter. Écoutez, on va continuer avec quelque chose qui est quand même du blues rock. Le premier album de ZZ Top. On rappelle que ZZ Top, quand ils ont sorti leur premier disque, la plupart des gens, quand ils sortent leur premier disque, ils leur donnent juste le nom du groupe. Parce qu'ils se disent, peut-être ça sera le seul, puis voilà. Mais ZZ Top avait hardiment appelé leur album ZZ Top's First Album. Ça veut dire qu'ils comptaient bien qu'il y en ait des suivants, et il y en a eu. Et tant mieux pour nous. Et le premier album de ZZ Top était peut-être pas encore tout à fait, ils n'avaient pas encore tout à fait trouvé leur son parfait. Je dirais que c'est le deuxième, à partir du deuxième, Rio Grande Mud, que ça devient vraiment bien, vraiment péchu. Mais il y a quand même de très bonnes choses dans le premier album. Et on va s'écouter un morceau qui s'appelle Brown Sugar. Mais c'est pas le Brown Sugar des Rolling Stones, hein. Je ne sais pas ce que racontent les paroles, mais peut-être des cochonneries aussi. Mais en tout cas, c'est un morceau bien différent et tout à fait intéressant. Bah, bien sûr, Billy Gibbons savait déjà ce qu'il faisait à la guitare.

Brown Sugar avec la guitare de Billy Gibbons qui ne meurt pas, qui fade out sur un solo féroce qu'on aurait aimé écouter jusqu'au bout à plein volume, mais bon, c'est pas grave. ZZ Top donc sur leur premier album. Et maintenant, il y a un jingle à passer sur lequel je risque de me viander, mais on va essayer quand même.

0: speaking.
1: And Doris Day.
0: And Matt Busby.
1: Matt Busby. Dig it. Dig it.
0: Ah, tu sais qui était. Tu sais maintenant qui était Matt Busby.
2: Toujours pas.
0: Toujours pas. Voyons.
2: Le mystère demeure.
0: Quelqu'un qui est allé à New York rien que pour regarder le match France-Suède.
2: Pas que.
0: Pas que.
2: Mais surtout.
0: Eh bien, c'était un entraîneur de football anglais des années 60.
2: Ah oui,
0: voilà.
2: J'avais déjà dit.
0: Et que John Lennon aimait bien, apparemment. C'est un type qui a été assez populaire. Effectivement, il faut avoir été fan de foot adolescent anglais des années 50-60, je pense, pour reconnaître la référence.
2: Mais à New York aussi, bon, match de foot passant, mais pour se recueillir aussi devant le Dakota Hotel.
0: Mmh. Là. Ah oui. Donc la référence lennonienne est là.
2: Oui.
0: Eh bien, c'est la rubrique des Geeks. Et comme d'habitude, on confie délicate tâche d'assurer la rubrique des Geeks à Luc quand il est là, parce qu'il est quand même bien meilleur que moi là-dessus.
2: Tout est relatif.
0: Sur la rubrique des Geeks, oui.
2: Mais quand, effectivement, tu m'as confié la lourde charge d'animer la rubrique ou de meubler, de remplir la rubrique, j'ai cherché un compromis entre effectivement New York, pour la raison que tu viens de citer là, et Gilles Das. Bon, alors, après avoir visité le musée d'histoire de New York où il y avait les Ramones affichés, je lui ai dit, mais quand même, je ne vais pas mettre les Ramones, ça va m'être refusé ça. Donc j'ai mis les descendants, les petits cousins des Ramones. Un groupe qui nous bottait, Gilles Das et moi, pour moi, lui, il a vu plusieurs fois, moi, je l'ai vu sur le tard, les Devil Dogs.
0: Ah, les Devil Dogs, oui, c'était un des groupes de référence de Gilles Das et de Digit. Oui. Je me souviens, je les ai vus une fois, ça va être au Bikini. Alors, le Bikini, première version peut-être, hein, il y a longtemps. Avec, comment il s'appelait le guitariste chanteur des Devil Dogs là,
2: Andy Cotler.
0: Andy Cotler qui introduisait une chanson en disant « This is another song about sucking dick
2: ». Voilà.
0: Apparemment, ils en avaient beaucoup.
2: Ils en avaient beaucoup. Donc, il y a le choix, effectivement, il y a « Sucking the Dogs », mais j'en ferai grâce, « Suck the Dog ». Et donc, j'ai pris la troisième de la face A, tellement je suis sûr de mon coup, je n'ai même pas été jusqu'à la face B. Sur le premier disque des Devil Dogs.
0: Et alors elle s'appelle apparemment 354.

0: Eh bien, c'était une sorte d'annexe de la rubrique Digit, le Daily Noise Club. Le Daily Noise Club, c'est un groupe de rock bulgare. Alors, c'est un groupe bulgare de rock, hein, c'est du rock, du punk, tout à fait international et standard. C'est pas comme certains groupes de rock bulgare qui ont un côté très bulgare. Et c'est tiré de leur album de 2013 qui s'appelait Rock'n'Roll Fix. On vous souhaitait déjà écouter un extrait de cet album. Le morceau s'appelle The Art of Art. Hein, c'est pas The Art of the Deal, heureusement, hein, c'est The Art of Art par le Daily Noise Club. Et maintenant, on va s'écouter quelque chose qui est un document. Donc, peut-être ça va heurter certaines oreilles au niveau de la qualité sonore. Parce que franchement, c'est un petit côté enregistré depuis la pièce d'à côté avec un magnétophone, un cassette portable. Mais c'est un document. C'était le premier le concert que Lynyrd Skynyrd, le bref set que Lynyrd Skynyrd avait joué à une époque où ils faisaient la première partie des Who, pendant la tournée américaine des Who. C'était le 23 novembre 1973, quelque part en Californie. J'ai pas noté l'endroit. Donc, nous avons Lynyrd Skynyrd qui joue, je crois, 5 morceaux avant les Who. Bon, un set d'une demi-heure. En tout cas, c'est ce qui a été conservé sur bande et qu'on trouve sur Internet. Alors, effectivement, c'est caverneux, hein. Vous allez devoir tendre l'oreille. Mais on voit quand même que les guitaristes sont dans un cœur joie sur cette version de Working for MCA. Alors, on va lancer le morceau. On va peut-être avoir un petit peu de bruit au début parce que c'est un enregistrement live, c'est pas exactement professionnel. Se mettre en place. Sans la foule houleuse.
1: One, two, three. A nice big welcome, everybody, for Sounds of the South recording artist, Leonard Skinner.

0: Alors on arrive au morceau suivant, là. C'était I Ain't the One. Et donc on va en rester là avec ce Working for MCA de 1973 qui, si on avait pu l'entendre bien, aurait été une vraie joie, mais bon, la qualité de l'enregistrement est ce qu'elle est. C'est un document, comme disait Gilda. tu nous as apporté aussi du Lou Reed.
1: Pour rester à New York, c'était personnel.
0: Et oui.
1: Et bon, je sais qu'il y a eu toute une année sur Lou Reed. You are aware of that.
2: Est-ce que tu as fait une promenade dans le Sauvage Côte?
1: Dans le?
2: Est-ce que tu as fait une promenade dans la Côte Sauvage?
1: Non, dans la Côte Sauvage.
2: Did you take a walk on the wild side?
0: Le côté sauvage plutôt, le côté sauvage.
1: I just remain on the Hudson banks. Je suis resté sur le bord de l'Hudson. Mm. Et alors je sais qu'on a fait toute une année sur Lou Reed là. Mm. Et j'étais tenté de j'étais tenté d'amener le dernier disque de Lou Reed là. Hudson Winds Meditation. Mais là, j'avais peur quand même de faire chuter les recettes publicitaires de Canal Sud. Ou c'est la musique pour son Tai Chi, la musique abstraite pendant des heures. Donc, on va faire plus prosaïque, plus accessible, plus grand public. New York City Man.
0: NYC Men, dans l'album Set the Twilight Reading de 1996, voilà. Si mes souvenirs sont bons.
1: 96.
0: Alors, en fait, mes souvenirs d'il y a deux minutes, hein, parce que quand tu m'as montré le disque.
1: Okay. New York City Men, là. Donc, on se promène, voilà. Comme une promenade, hein, c'est pour amener les saxophones, la nappe de saxophone à la fin. Mm. C'est comme une promenade à Central Park, à travers les îles de Mars.
0: Pardon. Alors, ça irait mieux. Si je montais la tranche qu'il faut, ce qui est quand même l'enfance de l'art, mais les dinosaures ne sont même pas au stade de l'enfance, ils sont au stade de la décrépitude.

0: NYC Man Lou Reed, qui était lui-même effectivement totalement NYC Man, hein, il a passé toute sa vie à New York.
1: L'homme de New York. Mmh. Et là, évidemment, comme au musée d'histoire de New York, il y a les Ramones, mmh, Patti Smith et Lou Reed.
0: Ah, voilà. Patti Smith est en avantage d'être encore vivante. Et qui est même passée à Toulouse cette année, il n'y a pas si longtemps que ça. À la librairie Ombre Blanche. Et on lui souhaite de continuer. Elle a toujours une pêche terrible, Patti Smith. Eh bien, ce que nous allons écouter maintenant va être nettement moins distingué que Patti Smith, nettement moins distingué que Lou Reed, nettement moins distingué même que les Ramones. Et c'est dire.
1: C'est dire.
0: Il s'agit, alors il faut que je regarde mes justes, tu vois. C'est d'un des disques que j'ai acheté sur une brocante ce matin.
1: C'est tout frais.
0: Tout frais et
1: il
0: tout
1: a peine,
0: pourri.
1: Peine de sécher.
0: Déjà, c'est le 45 tours pourri de la soirée. Parce que tu sais que voilà, j'achète des montagnes de vieux 45 tours poussiéreux. Et puis, je vois ce qu'on peut tirer de ça. Et ce matin, la pêche était bonne. Il y avait plein de trucs totalement bizarroïdes. Alors, nul, bien sûr. J'en ai pas encore trouvé qui soit une grande expression de génie oublié. Mais voilà, Hector Johnson. Alors, je suis à peu près sûr qu'il n'existe aucun monsieur qui s'appelle vraiment Hector Johnson qui est joué sur ce disque. C'est une production française. Et les morceaux sont écrits par Fitoussi Robert.
1: Enchanté.
0: Alors, Fitoussi Robert, alias Robert Fitoussi. Robert Fitoussi était le chanteur qui a remplacé Joleb dans Les Variations.
1: Ah,
0: ah oui, quand
1: une
0: même.
1: Référence.
0: Sur l'album Café de Paris, qui était un album décevant des variations pour moi, quoique sur le tard, je l'ai un peu réhabilité, parce qu'il y avait aussi pas mal de musique marocaine dedans. Tu sais que Les Variations étaient un groupe de juifs marocains essentiellement, qui sont partis du Maroc, qui sont devenus parisiens, qui ont fait le meilleur du rock français au début des années 70, quoi. Et donc Fitoussi Robert, alors Robert Fitoussi est devenu Fitoussi Robert en inversant son nom, et puis il a gardé que les initiales et il a rajouté David, et il est devenu FR David, qui a eu un énorme tube abominable, un slow qui s'appelait Words, au milieu des années 70.
1: Et c'est ça qu'on va écouter ce
0: soir. Non. On va écouter le disque de Hector Johnson, dont les morceaux ont été écrits par Fitoussi Robert, et qui est sorti en 73, celui-là, et qui est marqué dessus Club Hit. Alors évidemment, ça c'était l'affirmation des gens qui voulaient vendre le disque. Donc, on s'écoute la face B, parce que la face A, c'est une espèce de blues assez convenu. Et la face B, c'est un rock assez convenu, hein. Mais ça fait rien.
1: C'est le club hit quand même.
0: C'est rigolo. C'est des genres de choses sur lesquelles les gens dansaient encore avant que le disco arrive et ne passe tout au bulldozer. Hector Johnson, donc je ne sais pas s'il a fait d'autres disques.

0: Hop, désolé pour ce petit blanc. C'était donc So Long par Hector Johnson. Probablement un 45 tours qui restera isolé sous ce nom, mais je suppose que la même équipe a dû en faire tout un tas à la chaîne. Comme ça se faisait à l'époque pour nourrir les jukebox et pour alimenter les DJ des discothèques, parce qu'à l'époque il y avait des discothèques, c'est-à-dire des endroits où les gens allaient danser.
1: Vous l'avez sa chance.
0: Des boîtes de nuit. Et les DJ faisaient de la musique en posant des disques sur des platines, mais oui, enfin bon, ok. Ouais, enfin bon.
1: C'est une tente des dinosaures.
0: Ça se fait maintenant aussi. Donc, on va passer à la rubrique suivante, si j'arrive à appuyer sur les boutons qu'il faut, parce que c'est pas gagné.

0: Je vois que Misty maintient la grande tradition de parler par-dessus le jingle de la rubrique fromage de chèvre. Alors on va voir si vous savez les paroles de Goldorak ou Larzem.
1: Vous avez une autre lui. 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
0: Bon, ce soir, on va faire dans le classique avec un groupe qui est un petit peu un successeur de Fairport Convention, un successeur tardif de Fairport Convention, qui était Oyster Band. Oyster Band, qui était le groupe de folk rock de référence dans les années 90, fin des années 80, années 90, le groupe de folk rock anglais. Qui avait fait un excellent album avec June Tabor. June Tabor est une chanteuse de folk anglaise. Et ils avaient fait l'album Freedom and Rain, qui était peut-être un des meilleurs albums de Oyster Band, quoique j'aime bien aussi Trotter. Mais le groupe, on n'avait plus entendu parler d'eux, ils se sont remis avec June Tabor en 2011 pour faire un autre album qui s'appelle Ragged Kingdom. Et qui est tout à fait bien dans le genre assez classique, hein, folk rock, du violon, la voix grave et raillée de June Tabor. On va s'écouter un morceau qui s'appelle Judas was a red-headed man. Alors je sais pas pourquoi, ce qu'ils ont contre les roues, mais en tout cas le morceau parle souvent de Judas et lui souhaite de brûler en enfer, mais très lentement. Judas was a red-headed man, June Tabor, avec le Oyster Band.

0: Et c'était donc Oyster Band avec June Tabor, ou June Tabor avec Oyster Band, en fait, c'est plutôt comme ça que c'est crédité sur la couverture de cet album qui s'appelle Ragged Kingdom de 2011, et qui, ma foi, est bien agréable, du moins pour les fans de folk rock d'influence celtique.
1: Que nous sommes.
0: Voilà. Eh bien, petite originalité, d'habitude, le rubrique Forage de chèvre se termine. C'est bien après une heure et demie d'émission, et là, en catastrophe, je dis, c'était les bébés dinosaures sur Canal Sud 92.2 MHz. On peut nous retrouver en rediffusion 8 jours après la diffusion d'origine, qui est, je vous le rappelle, on est le dimanche 5 juillet et on se rapproche de 23h. Et donc la diffusion d'origine des bébés dinosaures, c'est de 21h30 à 23h. La rediffusion, c'est lundi, 8 jours après, de 15h30 à 17h sur les mêmes 92.2 MHz de Canal Sud. Mais on peut aussi écouter Canal Sud partout dans le monde, par exemple en se connectant sur le site internet de Canal Sud, qui est au www.canalsud.net. Et puis, bien sûr, on peut retrouver toutes les anciennes émissions de Bébés Dinosaures sous forme de MP3 sur ce même site. On retrouve aussi le lien vers le site ou le lien vers les émissions en consultant la page Facebook des Bébés Dinosaures, ça existe aussi. Mais, nouveauté, on va faire un peu d'actualité parce que finalement les Bébés Dinosaures vivent hors du temps.
1: Un dessert après le fromage.
0: De temps en temps, il faut vivre dans l'actualité. Donc, j'ai entendu dire que Misty White, qui est avec nous.
2: Bonsoir.
0: Ah, you have to speak closer to the mic.
1: Don't be shy.
0: Bonsoir. Yeah, bring the mic close to you.
2: C'est
0: moi. He's not going to bite.
2: Tu me coûtes.
0: Yeah, that's all right. Et donc, you have new songs and you're going to take them out on stage, no?
2: Oui, I will work on them this summer. Mm-hmm. And then on 12 September, I will play with my band.
1: The Bravidos.
2: Yeah, oui.
0: C'est toujours les Country Bravidos?
2: The Country Bravidos. I can't think of their name. It's too hot. Oh my God. It's too hot. Je suis victime de canicule.
0: Le 12 septembre.
2: Victim of the canicule.
0: Welcome to the world.
2: All the survivors are welcome to come to 12 September. Give you something to live for in the future.
0: Voilà, si vous survivez à l'été, le 12 septembre, et ce sera au Ravelin, bien sûr.
1: Ça donne une motivation quand même.
0: Tout se passe au Ravelin, ou presque. Sauf le concert de Gong.
1: Mardi prochain.
0: Alors, Gong, c'est le vrai Gong.
1: C'est le Gong, une des mutations. C'est la mutation du moment.
0: C'est un vrai Gong, celui-là.
1: Mais c'est vraiment un Gong de chez Gong, quand même.
0: D'accord.
1: Pour les avoir vus.
0: C'est pas un pauvre Gong.
1: C'est pas un Gong de façade, ou un Gong de papier, ou un Gong d'apparat. J'aime le Gong. Et oui, pour les avoir vus en mars en Angleterre, là, déjà, je pense que vraiment ça vaut le coup. Oui, ça reste dans l'esprit, dans l'inspiration, dans la musique. Oui, oui.
0: D'accord, donc des gens qui poursuivent la tradition de Gong, qui a probablement été comme le couteau, le fameux couteau de chez Darsène, ou je ne sais plus qui, dont on change la lame, et ensuite on change le manche, et ensuite on change la lame, etc. C'est toujours le même couteau, c'est toujours le même groupe. Dans le groupe, d'après ce que j'ai vu sur Internet, il y aura, pour ceux qui sont intéressés, Fabio Golfetti, Dave Sturt, Ian East, Cavus Torabi,
1: c'est
0: et Cheb Nettles.
1: Voilà. Tous de très bons musiciens, j'en atteste.
0: Voilà, il faut quand même dire où ce sera. Donc ce sera mardi 7 juillet, c'est-à-dire après-demain.
1: Hein, c'est tout proche.
0: Voilà, à 20h, dans une salle qui s'appelle l'Interférence.
1: Interférence à Balma, voilà. Ce sera l'occasion de découvrir.
0: Alors semble-t-il, à Balma, en tout cas, c'est 56 route de Lavore, 31130. Et 31130, c'est pas un code postal de Toulouse, ça.
1: Non.
0: Donc ça doit être Balma. Route de Lavore. Et il y aura une première partie, Blood Incantation.
1: Tout un programme.
0: Voilà, c'est décrit comme du progressive cosmic death metal. Ça part d'un bon sentiment. J'espère que non. J'espère que non. Quand tu fais du death metal, tu ne fais pas des bons sentiments. Donc voilà, c'est
1: l'assortiment.
0: Le concert.
1: Il y en a pour tous les goûts. Hein.
0: Mais enfin, il y a un autre concert de la semaine qui est par un groupe légendaire toulousain. Vendredi soir au Ravelin, pour 5 euros, il y aura Crash tes couilles.
1: Ah oui.
0: Ah, Crash tes couilles quand même. Ouais. Alors je ne sais pas s'il se produit toujours en string. Je l'ai regardé quelques vidéos sur YouTube.
1: Écoutez.
0: Crash tes couilles, c'est quelque chose.
1: Il faut amener ses coquilles quand même.
0: Ah ouais, ouais, ouais. Il y a des risques. C'est... Les coquilles sont de rigueur.
1: Ils ne sont pas fournis par Laurent au Ravelin.
0: Et on va peut-être s'écouter un petit bout de Crash tes couilles. Alors Crash tes couilles, c'est un groupe mythique qui a été fondé autour de Mixar Miris, le squat. Alors le squat qui était chez Miris, Miris, c'était une usine de je ne sais plus quoi. Et puis qui avait été aussi dans les anciens locaux de la préfecture rue de Metz. Et donc Crash tes couilles ont pas mal fait de trucs là dans ces locaux squattés de la rue de Metz, qui était devenu un squat artistique plutôt propre sur lui. Hein. Il y a une vingtaine d'années, et qui a été relogé je ne sais plus où. Comment dire, ils ont fait pas mal de concerts de soutien à Crash tes couilles. Alors Crash tes couilles, bon, musicalement, on va s'écouter peut-être un bout de... Alors, visuellement, c'est une sorte de Bonheur des Dames trash, hein, et punk, bien sûr, c'est un groupe de punk. Alors, c'est punk, c'est oui. Tellement punk que parfois tu te demandes de la musique. Mais on va s'écouter un morceau d'eux. Le plus connu, c'est sans doute Big String Bazooka.
1: Leur succès.
0: Voilà, c'est leur tube. On va s'écouter Rodeo Porno, qui est un autre morceau de Crash tes couilles. Là. C'est un peu rude.

0: Oui, je vois. Rodéo Porno, donc, ça c'est un des morceaux de des fabuleux Crache tes couilles.
1: Comment y résister?
0: Voilà, alors Crache tes couilles, enfin, je veux dire, c'est quand même historique. Une fois dans votre vie, il faut que vous ayez vu un concert de Crache tes couilles. Et vous avez l'occasion de les voir au Ravelin pour 5 euros ce vendredi à 20h. Hein, le vendredi 10 juillet.
1: Immanquable.
0: Retenez ça quand même. Alors, dans la semaine aussi, il va y avoir pas mal de punk en fait. Hein. Il y aura les Crêtes Brûlées au bar du coin le jeudi 9. Donc, pas besoin de choisir, vous pouvez vous faire les deux. Les Crêtes Brûlées, c'est du punk manouche. Alors ça, du punk manouche, c'est quand même une combinaison que j'avais jamais vue. Et puis, si vous voulez du ska punk, alors là, je sais pas comment ils vont tenir. C'est au Ravelin aussi, c'est mardi soir, le 7 juillet. C'est un groupe chilien qui s'appelle Sonora de Llegar. Sonora de Llegar, donc, qui quand même brûle les scènes chiliennes depuis 25 ans. Hein. Et ils sont je sais pas combien. Alors je sais pas comment ils vont même pouvoir rentrer le groupe dans le Ravelin. Ne parlons pas du public. <C'est>... Parce qu'ils ont 4 ou 5 cuivres derrière eux, quoi. Bon, en tout cas, voilà.
1: C'est le même soir que Gong.
0: C'est le même soir que Gong, ouais. Donc
1: pas de chance.
0: Voilà, les auditeurs des Baby Dinosaurs iront peut-être voir Gong. En plus, chose inhabituelle pour le Ravelin, Sonora de Llegar, je vois pré-vente 10, 13, 15 euros. Alors, je sais pas, c'est là. En fonction si tu es au premier, au deuxième ou au troisième rang. Puis le quatrième rang, c'est la porte du bar.
1: Il y a quelqu'un qui doit te placer à la bonne place.
0: C'est très curieux. Mais c'est marqué Ravelin. Alors, je précise que je prends mes informations précieuses du site d'Historama, hein, l'annuaire des bas-fonds toulousains,
1: la référence.
0: Que je vous invite à tous consulter. Et les d'Historama organisent un festival, figure-toi, le 5 et le 6 septembre. Donc ça ne rentre pas en conflit avec le 12 septembre où vous serez tous à écouter Misty au Ravelin. Hein.
1: Ça sera pour s'échauffer.
0: Et donc, ça a quelque chose à aller voir sans doute aussi. Le 5 et le 6, c'est sans doute un vendredi et un samedi, je pense. Faudrait que je vérifie. Le 1er septembre, c'est un mardi. Donc j'ai du mal à calculer. Le 1er septembre est un mardi, donc le 0 septembre est un lundi, donc le 4 septembre est un vendredi. 5 et 6, ça doit être le week-end, samedi, dimanche.
1: Si c'est bien calculé.
0: Voilà. Donc, allez voir sur le Bandcamp aussi de Distorama, il y a une compilation Toulouse-Bordom, ça doit être du punk. Hein. Sinon, le mardi 7, il y a plein de concerts. Alors, en plus de Gong, en plus de Sonora de Llegar, il y a Make War, qui est une espèce de heavy punk de New York, qui sont des gens qui passeront à la mécanique des fluides, place Paul Riquet. C'est à l'intersection de la rue Paul Riquet et de la rue des Sept Troubadours, là, près de la piscine Léo Lagrange. Et donc, j'ai écouté un peu ça sur YouTube, c'est du heavy punk, assez polissé, ça s'écoute bien, hein, c'est un peu country punk. Il paraît que les gens, ils sont de New York, enfin ils vivent à New York, mais ils sont originaires d'Amérique du Sud aussi. Et puis pour ceux qui aiment le métal, ben alors le métal, lo-fi, genre... comment dire, Black Sabbath quand il ne savait pas encore jouer, il y a Make War qui va passer à la mécanique des fluides.
1: Mais tu l'as déjà dit ça.
0: Ah oui, j'ai déjà dit. Non, pardon, c'est pas ça. Non, pardon, non, Make War est très accompli et ils sont à la mécanique des fluides. Mais je lisais à mauvaise ligne, Parasite Petals sont du métal plus primitif et plus pâteau. Mais sympa du coup, ils vont passer au Little O'Clock à la même heure à 20h.
1: Entre le metal et le punk, le death metal et le ska punk, je sais pas, il y a l'embarras du choix.
0: Il y a de tout, il y a de tout. Par contre, mercredi, il n'y a rien. Mercredi, j'ai rien trouvé dans l'annuaire.
1: Il y a un match de foot.
0: Il y a peut-être un match de foot. Le vendredi, si vous n'allez pas voir Crache tes couilles, vous pouvez toujours aller au Mange-Pomme à Ramonville pour une soirée de soutien à la strap. Bon, je sais pas ce que c'est. Mais ça a l'air vaguement sadomaso, quoi. C'est pas mal de punk. Et puis, vendredi, samedi, il y a le Déastre Festival numéro 2. Ça se tient à la ferme de Terre Blanche. La ferme de Terre Blanche, c'est un lieu de spectacle qui est entre Saint-Lys et Muret. Hein, voilà. Et alors là, par contre, c'est du punk à fond la caisse. Et puis, les amateurs de punk et les amateurs de... comment dire merde. Excusez-moi, j'ai un peu de mal avec la technique toujours. Les amateurs de punk, de glam rock revival, de pop punk et tout ça, il y a un endroit qui est à côté de Milan qui s'appelle Bergame, mmh. célèbre pour son épidémie de Covid. c'était la ville italienne qui avait été débordée par l'épidémie de Covid avec les cadavres dans les rues et tout ça, ouais. au début.
1: Il y a des, y a des fossés très, très convenables pour ça.
0: Voilà, et donc Bergamo, Bergame en français, il y a des vols directs de Toulouse à Bergame parce que c'est l'aéroport pas cher de Milan. Donc si vous partez le jeudi, que vous revenez le dimanche, si vous partez le jeudi, que vous revenez le dimanche, il y a des vols encore à des prix abordables sur une compagnie low cost que je ne nommerai pas, direct depuis Toulouse. Et il y a 4 jours de festival punk à Bergame, organisé un peu par les gens de Wild Honey Records, qui sont, tu sais, un label italien, qui sort pas mal de choses sympathiques, et même des choses un peu glam rock que j'ai passé au Bébé Dinosaure. Ça s'appelle punk rock Raduno 9, numéro 9. C'est du 16 au 19 juillet, donc du jeudi au dimanche, mais c'est vendredi et samedi qui sont les deux grosses journées. Et je te cite quelques groupes en vrac. Sylvain dresserait l'oreille, tu vois, il y a The Dwarves, The Queers,
1: oui,
0: le Pansy Division. Donc, alors The Queers et Pansy Division, ça donne tout de suite une ambiance un peu homosexuelle. Alors, Pansy Division, c'était le premier groupe de punk ouvertement homosexuel au début des années 90. Hein. C'est une légende dans le punk américain. Kepi Gouli, les Groovy Goulies, est au programme aussi du punk rock Raduno. Là, du 16 au 19 juillet, à Bergame, à un vol d'ici. et puis, je ne sais plus, il y a des groupes avec des noms rigolos comme Dick Complainers ou Prison Affair, des choses comme ça. Il y a des groupes italiens aussi, les Radio Days que j'ai déjà passé au Bébé Dinosaure, et les BBC. Alors, BBC écrit B2E, B2E, SEA, donc abeille, abeille, mère, mais ça fait BBC. Et du coup, bah tiens, on va s'écouter un morceau des BBC qui s'appelle Holy Money. Et ça, c'est plus écoutable que Crash tes couilles.

Holy cow, c'était les BBC, le groupe italien de punk rock, on va dire, ou de comment dire, de rock, quoi, de pop rock glam et énergique, qui nous faisait Holy Money. Et ils seront donc à ce festival Punk Rock Raduno numéro 9 qui se tiendra du 16 au 19 juillet à Bergame en Italie. Les bébés dinosaures, c'est fini, donc les bébés dinosaures avec bonus qui était la section actualité. On va se passer notre jingle de fin si j'arrive à le trouver et dire au revoir et gros poutou à tout le monde. La semaine prochaine, le dimanche 12 juillet, Sylvain et moi, on fait l'émission, on devrait se retrouver ensemble, tout le monde est bienvenu pour venir d'ailleurs, parce que ça sera sans doute la dernière émission un peu standard avant les vacances, durant laquelle il y aura des émissions, mais de façon un peu plus sporadique, et sans doute à chaque coup seulement Sylvain ou seulement Tommy Boy, votre serviteur, mais avec peut-être le renfort de Luc, voire de Misty, qui sait, que je remercie pour leur participation. Précieuse et maintenant quand même ayant dépassé largement le temps alloué à notre créneau, je vais essayer de passer le jingle de fin.

Bonsoir, bonsoir. Vous êtes bien à l'écoute de L'Envolée, comme tous les vendredis soirs de 19h à 20h30 sur Fréquence Paris Pluriel 106.3 et le reste de la semaine en rediffusion sur toute une série de radios associatives locales qu'on en profite pour remercier et saluer. L'émission d'aujourd'hui, donc vendredi 3 juillet 2026, n'est pas en direct, on n'est pas dans les studios, elle a été pré-enregistrée, et donc je ne vous donne pas le numéro du direct pour nous joindre. Mais si vous voulez nous contacter en dehors de cette émission, vous pouvez nous écrire à l'envolée-fpp 1 rue de la Solidarité 75019 Paris. Vous pouvez aussi nous appeler, nous envoyer des messages ou nous contacter sur certaines messageries au 07 53 10 31 95. Et vous pouvez également nous retrouver sur notre site internet. Vous retrouverez à la fois toutes les émissions, des lettres de personnes enfermées et de leurs proches et des textes que L'Envolée a pu écrire au cours des dernières années. Donc c'est l'envolée avec deux e.net. Vous pouvez aussi nous écrire des mails à contact@l'envolée, toujours avec deux e.net. Et nous retrouver aussi sur X à @l'envolée, sur Facebook à l'envolée journal et sur Instagram à l'envolée journal. Donc voilà pour les contacts. Je vais maintenant rappeler brièvement l'envolée, qu'est-ce que c'est. Donc l'envolée, c'est cette émission de radio et un journal qui, depuis 2001, relaie la parole des personnes enfermées et de leurs proches, que ce soit des personnes enfermées dans des prisons, donc des maisons d'arrêt ou des maisons centrales, mais aussi des personnes enfermées dans des prisons pour sans-papiers, c'est-à-dire les centres de rétention administrative, ou encore des personnes enfermées en hôpitaux psychiatriques. Mais on se fait aussi l'écho des luttes au dehors contre l'extension de l'enfermement aussi en dehors des murs des prisons. Et donc, en dialoguant, en échangeant avec ces personnes enfermées et leurs proches, on élabore une critique, une réflexion de cette société qui a besoin des prisons pour tenir. Et on se place comme ainsi dans une histoire encore plus ancienne, d'autres émissions anticarcérales, d'autres journaux anticarcéraux, bien sûr aussi le comité d'action des prisonniers, donc de collectifs de prisonniers qui se sont regroupés pour faire entendre leur voix, s'organiser politiquement et lutter contre le sort qui leur était fait. Et donc, dans l'émission d'aujourd'hui, on va avoir pas mal, commencer par une assez longue lecture. Donc on a plusieurs fois parlé à cette antenne du livre de Mauben qui est sorti au printemps, qui s'appelle donc Mange ta peine, les recettes du prisonnier à l'isolement. On avait consacré notamment une émission car suite à la publication de ce livre, Mauben a été transféré de façon punitive au quartier de lutte contre la criminalité organisée, au QLCO de Condé-sur-Sarthe qui venait d'ouvrir. Et donc, ce livre, c'est avant tout un livre donc de recettes pour des personnes à l'isolement, mais aussi pour des personnes en galère ou avec des moyens réduits à l'extérieur. Et on a déjà lu plusieurs fois des recettes extraites de ce livre, mais aujourd'hui, on voulait lire en long l'introduction qui a aussi fortement déplu à l'administration pénitentiaire, car dans cette introduction, Mauben revient sur les années de lutte au sein des quartiers d'isolement dans les années 2000. Donc, à un moment où il y avait plusieurs dizaines de prisonniers qui étaient baladés de quartier d'isolement, de quartier maison centrale en quartier maison centrale, et qui arrivaient malgré tout, malgré toutes les tentatives de l'administration pénitentiaire de briser les solidarités et les modes d'organisation collective, qui parvenaient à lutter et à obtenir des aménagements de leurs conditions, et notamment un assouplissement de l'isolement, ou la possibilité d'avoir plus de contacts les uns avec les autres ou avec l'extérieur. Donc c'est très important parce que cette introduction, elle rappelle que vous faites beaucoup des aménagements, enfin la plupart des aménagements à l'intérieur sont obtenus par des luttes des prisonniers et des prisonnières. Et on l'a dit aussi à cette antenne, l'ouverture des QLCO à Vendin, puis à Condé, et puis bientôt encore au moins quatre nouvelles tôles cette année, est un recul général, et elles ont aussi,

ces endroits, ces nouveaux quartiers ultra sécuritaires ont été pensés comme ça, c'est un recul sur tous les acquis de ces luttes de prisonniers des 20 dernières années. C'est vraiment le but de l'administration pénitentiaire, c'est d'effacer 20 années de lutte et aussi de verrouiller légalement ces nouveaux quartiers pour empêcher que de nouveau les prisonniers et prisonnières puissent gratter des choses par les luttes ou par des recours juridiques. Donc on va vous lire cette introduction à plusieurs voix et donc qui revient sur ces luttes, mais qui revient aussi sur la place de, parce que c'est quand même l'objet du bouquin, qui revient sur la place de la nourriture quand on est enfermé, que ce soit à la fois comme façon de résister, enfin c'est quand même ce que Mobène dit dans son livre, c'est que se cuisiner un truc, c'est aussi une façon de résister à l'horreur de la prison, c'est une façon de se faire du bien à soi, mais que c'est aussi parfois une façon de lutter collectivement, parce qu'il y a des cantines partagées, des choses comme ça, et parce que la nourriture est une vraie part de la punition que sont les lieux d'enfermement. On a beaucoup parlé en centre de rétention administrative, il y a très souvent des révoltes qui partent du caractère infect de la nourriture qui est servie par les cuisines des CRA. Et donc, on va donc commencer par cette lecture qui est assez longue, qui va durer 20-25 minutes, qui sera entrecoupée de petits moments musicaux pour permettre un peu de se reposer, de se reposer un peu l'attention. Puis après, on vous diffusera un enregistrement de Gabi Muesca, Gabriel Muesca, qui est un militant basque qui a été incarcéré pendant 17 années, dont 2, je crois, à l'isolement, et qui a enregistré un message, en fait, dans le cadre d'une présentation d'un bouquin, un autre bouquin qui vient de sortir, qui s'appelle La fureur du lâche, chronique de l'isolement, donc qui a été écrit par Fernando García Jodra, qui est un autre militant basque qui a aussi connu 19 années de tôle et en fait quasiment 19 années entières à l'isolement, donc ce qu'il appelle l'épicentre de la cruauté, lui dans les prisons espagnoles, donc dans les quartiers d'isolement des prisons espagnoles, et donc voilà, c'est un bouquin qui revient sur cette expérience de 17 ans dans les quartiers d'isolement en Espagne, et à l'occasion donc d'une rencontre pour présenter ce nouveau livre, Gabriel Muesca s'est enregistré pour raconter lui aussi, pour parler de l'isolement, saluer la sortie de ce bouquin et dire à quel point en fait c'est important d'entendre ces voix de personnes qui subissent l'isolement et qui arrivent malgré tout à l'intérieur, malgré les conditions terribles qui leur sont faites, à lutter individuellement et collectivement contre le sort qui leur est fait. Et d'ailleurs, on en profite pour rappeler, on l'a dit dans les émissions précédentes du mois dernier, mais qu'en ce moment, il y a un mouvement de lutte qui est en cours au sein du QLCO de Condé-sur-Sarthe, où les prisonniers arrivent à communiquer et à s'organiser pour demander au moins que les matons ouvertement nazis soient dégagés, mais aussi un assouplissement des conditions de parloir et un accès plus grand à la promenade et aux activités. Et aussi, dans le même temps, les proches, pareil, de prisonniers du QLCO de Condé se mobilisent également en ce moment pour aussi obtenir une amélioration des conditions de parloir qui sont absolument épouvantables et dont on avait parlé assez longuement dans l'émission d'il y a 2 semaines, donc que vous pourrez retrouver sur notre site internet. Et enfin, sur la dernière partie de l'émission, on repassera un interview qui avait été réalisé par la Courte Échelle dans le cadre d'un week-end anticarcéral à Marseille l'année dernière, et où un ancien prisonnier longue peine revient sur les luttes dans les années 80-90 contre les QHS, les quartiers de haute sécurité à l'époque, et le début des quartiers d'isolement. Et voilà, pour nous c'est important de mettre tout ça bout à bout, c'est-à-dire les luttes contre les QHS et les quartiers d'isolement, les QHS et les quartiers d'isolement dans les années 80-90, les luttes dans les QI dans les années 2000, et aujourd'hui les luttes contre les QLCO qui sont en train de commencer à Condé-sur-Sarthe. Et donc après le morceau là qu'on va entendre tout de suite de notre camarade Rature, on va commencer, comme je le disais, avec la lecture de l'introduction du livre de Mobène, « Mange ta peine, recette d'un prisonnier à l'isolement ». Et du coup,
J'en profite pour envoyer plein de force et de courage aux prisonniers dans les QLCO de Vendin et Condé, et également à leurs proches et à tous ceux qui se bagarrent, et une grosse pensée à toutes les personnes enfermées qui subissent de plein fouet les canicules à répétition que déjà dehors nous font suffoquer. Donc on n'imagine même pas à quel point c'est l'horreur à l'intérieur des cellules, avec des fenêtres qui ne s'ouvrent pas, des plexiglas, pas de courant d'air, enfin les blocs de béton que sont les prisons. Bref, c'est invivable, et bien sûr personne n'en parle dehors. On préfère de parler de comment subit, enfin des effets sur les animaux. Voilà, c'est dire à quel point on s'en fout du sort qui est fait aux prisonniers. On sait qu'il y a, enfin voilà, que c'est terrible, et du coup plein de force à toutes les personnes enfermées pour l'été caniculaire qui a déjà commencé. Voilà, force, courage et détermination à tous les prisonniers et toutes les prisonnières, et à leurs proches. Et comme d'habitude, il n'y a pas d'arrangement.

0: Manger sa peine, par Mauben. L'art naît de contrainte, vit de lutte et meurt de liberté. André Gide. J'ai passé 10 années de maison centrale et 11 années en régime d'isolement. Pour y survivre, j'ai occupé mon temps à apprendre, à développer des savoir-faire, notamment la cuisine. Au quartier d'isolement, les actes créatifs les plus simples peuvent avoir un impact profond sur nous-mêmes. Au fil des ans, j'ai accumulé des recettes, des trucs et astuces pour cuisiner dans des conditions extrêmes. J'ai décidé d'en faire un livre avec l'espoir d'inspirer et d'apporter un moyen de surmonter les obstacles par la créativité et la solidarité. Si c'est toi qui domines ta peine, tu peux passer un bon moment, malgré la difficulté. Mais si tu ne te prends pas en main, ta peine, tu la manges en pleine tête. En prison, manger équilibré est essentiel à la santé, mais surtout au moral. Ces recettes sont un moyen de bien manger, même avec des moyens vraiment limités, en récupérant notamment les légumes de la gamelle pour améliorer les repas. La gamelle, c'est le repas distribué en cellule 2 fois par jour aux prisonniers et prisonnières par l'administration pénitentiaire. Mes recettes sont gourmandes, équilibrées et faciles à réaliser et accessibles à tous et toutes. Utiliser les ingrédients comme les couleurs de la palette d'un peintre pour créer sa toile est mon parti pris. L'art, peu importe où l'on se trouve isolé, dans une geôle ou au sommet de la liberté, permet de découvrir le monde, l'autre et soi-même. Ces modestes recettes sont la poésie de mon quotidien que je veux principalement partager avec les personnes qui vivent seules, à l'écart. Dans la cellule du quartier d'isolement d'où j'ai écrit ces recettes, je pensais à tous ceux et celles qui sont isolés. La cuisine est pour moi un moyen d'expression et de connexion avec des gens qui sont, comme moi, à l'isolement, du pire endroit au meilleur projet de liberté. Si vous êtes en camping-car ou dans un van face à la mer, partout où il n'y a pas de four, ces recettes sont aussi faites pour vous, afin de bien manger, simplement. Il vous suffit pour les réaliser d'une plaque de cuisson, d'une casserole, d'une poêle et d'un couvercle. Tous les prisonniers et toutes les prisonnières de France ont accès aux ingrédients de mes recettes puisque mon statut de détenu particulièrement signalé, DPS, est celui où on a le droit au moins de matériel pour cuisiner. La majorité de mes recettes permettent l'improvisation car les denrées ne nous sont livrées que 10 jours après le passage de la commande. Je laisse quand c'est possible le choix des épices, des huiles. J'ai diminué les doses de sucre et de gras parce qu'au quartier d'isolement, il y a des personnes qui ne bougent presque pas. J'aimerais que ce livre contribue à combattre les idées préconçues liées à la prison et à briser les stéréotypes souvent associés à ceux et celles qui s'y trouvent. Dehors, le plus souvent, on ne peut s'imaginer que les personnes détenues ont du goût, des envies et des idées.
1: Une vie à l'isolement. La première fois que je suis rentré en prison, j'étais mineur. Mais je ne suis pas resté longtemps. Avec les années, je me suis rendu compte de ce que je nomme une certaine programmation à l'échec. Dans le quartier d'où je viens, on est 6000 habitants. Il n'y a aucune famille qui n'a pas au moins un gamin en tôle. Parfois, il y en a un qui s'en sort bien, et les autres sont en tôle. Parmi ceux qui sortent de prison, beaucoup sont traumatisés et finissent en psychiatrie. Les autres restent figés, chez McDo. Je suis véritablement tombé à l'âge de 22 ans. Je me suis fait arrêter à Nancy. J'étais en moto, les flics m'ont tamponné. Le juge a demandé mon placement à l'isolement direct. À l'époque, quand le placement se faisait à la demande du juge, il ne pouvait durer que 15 jours. La mesure était renouvelable une fois. Quand c'était à l'initiative de la pénitentiaire, le placement était de 3 mois, renouvelable une fois aussi. Aujourd'hui, les choses ont bien changé et les juges peuvent te garder durant toute la durée de l'instruction à l'isolement. C'est-à-dire qu'avant même d'avoir été jugé, tu peux passer des années à l'isolement. Je venais juste de sortir de l'isolement quand j'ai préparé ma première tentative d'évasion de la prison de Nanterre. Les surveillants ont découvert du matériel dans ma cellule et j'ai été transféré à Fresnes, où j'ai immédiatement été remis à l'isolement. Dès que je suis retourné en détention normale, j'ai fait une nouvelle tentative d'évasion. C'était en 2001, j'avais 25 ans. Après ça, je ne suis plus sorti de l'isolement. J'y ai passé 6 ans en tout pendant cette première peine, dont la moitié au mitard. Dans toutes les prisons, quartiers d'isolement et quartiers disciplinaires sont dans la même aile. Et ce sont les mêmes agents qui gèrent les deux. C'est difficile de ne pas voir que la mise à l'isolement n'est rien d'autre qu'une punition qui ne dit pas son nom, mais qui est gérée comme telle et ressentie comme telle. L'isolement, c'est se retrouver seul dans 9 mètres carrés quand tu enlèves la douche et les meubles, la circulation dans la cellule se réduit en réalité à 3 mètres carrés. La table, le lit et l'armoire sont scellés au sol par mesure d'ordre et de sécurité, MOS. L'administration justifie tout avec cette mesure. Ces agents n'ont que ces lettres à la bouche, MOS. En règle générale, on peut sortir 1 heure le matin et 1 heure l'après-midi. Il faut choisir entre le sport, la promenade ou la bibliothèque, quand il y en a une. Dans certaines prisons, comme à Rouen, la promenade est limitée à 1 heure l'après-midi. Et à l'inverse, mais c'est exceptionnel, à Bourg-en-Bresse, je pouvais rester 2 heures en promenade, le matin et ressortir l'après-midi. Donc un isolé est enfermé au mieux 21 heures sur 24 en cellule, et en général 22 heures sur 24. Mais si tu es lucide, tu sais que c'est un enfermement 24 heures sur 24, 7 jours sur 7, 365 jours sur 365, parce que quand tu sors dans ce qu'on appelle une promenade, tu te retrouves dans une cour qui fait à peine 3 fois la taille de ta cellule, et tu ne vois pas le ciel tellement la cour est grillagée. Quand tu vas au sport, c'est pareil. La salle de sport est aussi une cellule. À l'isolement, tu ne sors nulle part en fait. C'est toujours une cellule dans laquelle tu es toujours tout seul. Seul physiquement, mais aussi dans ta tête, dans tes réflexions. La recherche a démontré qu'après 1 mois d'isolement, l'impact sur la santé psychique est irréversible. Le quartier d'isolement, c'est ce qu'on appelle de la torture blanche. C'est fait pour éliminer les gens. Tout y est organisé pour que personne n'échange avec toi. Dans mon cas, il n'y a souvent personne dans les cellules voisines. Pas la moindre possibilité de discuter à la fenêtre. En fonction des personnes qui gèrent le quartier d'isolement de telle ou telle prison, on t'appuie plus ou moins sur la tête. On cherche à te faire perdre tes repères. Prenons l'exemple de la promenade. Il y a un certain nombre de quartiers d'isolement où quand tu demandes à aller en promenade, tu ne sais pas à quelle heure ils vont venir te chercher. Ils peuvent venir à 7h ou bien à 11h du matin. Tu dois être toujours prêt dans l'attente que la porte s'ouvre. Prépare-toi, c'est la promenade. Tu as juste le temps qu'ils ouvrent et qu'ils enfilent leurs gants pour être prêts. Tu dois donc organiser ta journée sans savoir à quelle heure tu feras ceci ou cela. J'ai remarqué que dans ces conditions, au bout d'un moment, les 3/4 des prisonniers ne sortent plus en promenade. Ça les chamboule trop. Ça les rend fous de ne pas pouvoir prévoir. À Fleury-Mérogis, ou la santé par exemple, il n'y a pas d'heure fixe. Le matin, tu demandes la promenade, ils viennent te chercher quand ils veulent. À la longue, plus grand monde ne demande à y aller. A l'inverse, dans les quartiers d'isolement où la promenade est tous les jours à heure fixe, il y a beaucoup plus de gars qui sortent et ça leur fait du bien. On peut encore prendre l'exemple des fouilles. Pour sortir en promenade, les surveillants doivent nous fouiller. Mais là où certains palpent à la va-vite, d'autres mettent 10 minutes à fouiller jusqu'à l'élastique du pantalon. Dans certaines prisons, comme à Bois d'Arcy, les prisonniers subissent une fouille à nu avant et après la promenade. Et c'est un seul mec qui décide de ça, le chef du quartier d'isolement. En bref, la prison, c'est le royaume de l'arbitraire, et au quartier d'isolement, c'est exacerbé parce que c'est la prison dans la prison. Tu es seul face au surveillant, il n'y a pas de caméra, il n'y a rien. Pendant toutes ces années, en plus d'être à l'isolement, j'ai toujours eu le statut de détenu particulièrement signalé. Tous les ans, le ministère, sur avis des directions pénitentiaires, inscrit au répertoire DPS tous les prisonniers qui sont désignés par l'administration pénitentiaire comme susceptibles de troubler l'ordre des établissements, notamment ceux qui ont tenté ou réussi une évasion. Avec mon avocat, nous avons fait des recours chaque année depuis 5 ans pour que j'en sois radié. Mais rien ne change. En 2025, je n'ai toujours pas la réponse pour le premier recours de 2021. DPS, concrètement, ça veut dire qu'il y a toujours deux agents et un gradé dès que la porte de la cellule est ouverte, contrairement à la norme qui est d'un seul surveillant. Ça veut dire fouille à nu systématique après les visites famille et l'avocat. Ça veut dire rotation de cellule tous les 3 mois, quand c'est pas une fois par mois comme Ali en cours. Je remonte de promenade et je découvre qu'ils m'ont changé de cellule et déplacé mes affaires. Ça veut aussi dire impossibilité de travailler. Refus de toutes les demandes de permission employeur, refus des sorties sportives ou, culturelles, même accompagné de surveillants, même avec un corps d'ESPIP, service pénitentiaire d'insertion et de probation. Quand tu es transféré d'une prison à une autre, tu l'apprends au dernier moment. Ils viennent, ils te réveillent et ils t'amènent ailleurs. Une fois, ils ne m'ont même pas laissé m'habiller. J'ai été transféré en caleçon et en chaussettes. Une autre fois, je suis resté en short et claquettes pendant 3 jours. Ils ne m'ont rien donné d'autre et j'ai dû attendre mon premier parloir pour avoir des affaires. Tu ne fais pas toi-même ton pactage. Tes affaires ne sont pas toujours là à ton arrivée. Il y en a pas mal qui se perdent en chemin. Un mixeur, des DVD, des jeux, des vêtements. Perdus.
2: Rien ne distingue les souvenirs des autres moments. Ce n'est que plus tard qu'ils se font reconnaître.

0: Face à l'isolement, autodiscipline et création. Je suis sorti de prison en conditionnel en 2012 et je suis retombé en 2017. Retour au QI. Pendant ma première peine, j'avais encore le mental. J'étais plus jeune. Je l'ai mieux supporté. Mais avec cette nouvelle peine, c'est devenu très dur. Là, j'ai vraiment eu l'impression qu'on essayait de me noyer. Pour tenir bon, j'ai eu besoin d'avoir des projets. La création était devenue indispensable à ma survie. Je me suis mis à beaucoup dessiner. Puis, en 2019, les surveillants sont venus et m'ont pris ma peinture par mesure d'ordre et de sécurité. MOS. Je n'avais plus droit à rien, pas même à un feutre. J'ai alors commencé à dessiner au bic. Mais comme j'aime bien peindre aussi, je me suis mis à chercher avec quoi remplacer la peinture. J'ai fait des essais avec de la betterave, c'était pas mal. Mais quelques jours après, il y avait des moisissures qui apparaissaient sur mes dessins. Alors j'ai essayé au café. Et là, ça a bien marché. Je bois plutôt du thé d'ordinaire, mais depuis je me suis mis à boire du café, je dessine avec le fond de ma tasse. Je peins d'abord les zones claires et je rajoute un tout petit peu de café en poudre dans la tasse pour pouvoir peindre les zones foncées. C'est comme ça que j'ai peint le dessin de couverture de ce livre. Je dessine souvent des rhinocéros, car c'est un animal qui fait écho à mon parcours de vie. Il incarne une forme d'infinie liberté pour moi, une force tranquille, qui ne va jamais attaquer si elle n'est pas attaquée. C'est un animal végétarien, fonceur et puissant, qui n'a aucun prédateur si ce n'est l'homme. Il est en voie d'extinction. Sur les 6 000 individus qui restaient en 2020, 2 000 ont été braconnés pendant la crise du Covid. C'est avec cette nouvelle peine que je me suis mis à beaucoup cuisiner. Et la cuisine est devenue petit à petit un véritable moyen d'expression pour moi. Je faisais des recettes, mais je ne pouvais que très rarement les partager avec d'autres. Je me suis dit qu'un livre serait le moyen de remédier à ce manque, de créer de la solidarité dans l'épreuve avec toutes les personnes qui sont comme moi à l'isolement. J'ai vu ce projet comme une petite peinture et j'ai travaillé sur les recettes pendant 3 ans. Pour ne pas perdre pied et garder la tête sur les épaules quand on est un isolé, il faut avoir de la discipline et des rituels. Ma journée type est donc très rythmée. Je me lève à 5 heures, je fais des étirements, je bois un thé, j'aère, je fais mon lit et un petit coup de ménage. Ensuite, je fais mon yoga et je déjeune. À 7 heures, ouverture des portes. Là, je demande toujours la promenade. En général, je l'ai tout de suite. Je vais courir pendant toute l'heure de la promenade. Parfois, les surveillants sont occupés, alors ils ne viennent pas me chercher, et ça peut durer 2 heures. Mais que cela dure 1 heure ou 2, quand je lève les yeux, je ne vois pas le ciel. Il y a un grillage, des barreaux, encore un grillage et un barbelé. Retour en cellule. Si la douche est en cellule, pas de problème, je peux me doucher direct. Mais dans toutes les vieilles prisons, la douche n'est pas en cellule. Il faut donc, là encore, demander aux surveillants. Et là encore, c'est à son bon vouloir. Ensuite, je lis. Quand les 2 agents et le gradé, MOS, donc mesure d'ordre et de sécurité, oblige, arrivent avec la gamelle, je vois que ce que je peux y prendre pour le cuisiner à ma façon. Je leur laisse le reste. Comme la gamelle arrive très tôt, vers 11h15, cela me permet de manger à midi. L'après-midi peut varier, mais je me fixe toujours un programme. Si je suis dans une prison où l'on a droit à une seconde promenade, je la demande. S'il y a une bibliothèque, je demande à y aller. Le soir, il passe à 18h pour la gamelle. De nouveau, je prends ce que je peux recuisiner à ma façon. Je mange, puis j'écoute la radio, je dessine, je révise ou je bricole. Je ne suis pas trop télé, car je suis resté des années sans télé à l'isolement. Je la regarde uniquement si un programme précis m'intéresse. Un film de mon époque, les années 90, ou des documentaires et des reportages. Comme beaucoup de prisonniers à l'isolement, je regarde pas mal de reportages animaliers. C'est comme ça que je suis incollable sur les animaux les plus rapides sur Terre, dans l'air ou dans l'eau, les plus lourds, les plus petits. Ici, tu n'as plus aucun contact avec des animaux. Alors quand il y a une mouche ou une araignée dans ta cellule, tu scotches dessus aussi, comme dans un reportage. Et pour finir la journée, je médite un peu et je me couche tôt, jamais après 23 heures.
1: Jusqu'au début des années 2000, il était strictement interdit de cuisiner au QI. Nous n'avions droit à aucun matériel. Ni les plaques chauffantes, ni les frigos n'étaient autorisés. L'alimentaire était quant à lui très bas de gamme, comme dans les films. Des louches, d'une bouillie impossible à identifier. Malgré cette interdiction, on se cuisinait des trucs vite faits sur des chauffes qu'on fabriquait. De temps à autre, on se la faisait saisir, mais on en refabriquait aussi sec. En 2004, alors que j'étais au QI de Strasbourg, la direction a saisi une de mes chauffes et l'a envoyée au musée pénitentiaire, tellement elle était surprenante. J'avais pris deux boîtes de conserve avec une résistance de thermoplongeur enroulée autour. Le thermoplongeur, on pouvait le cantiner. Je l'appelais ma turbo. L'eau bouillait en 2 minutes. À cette époque, je cuisinais surtout des pâtes avec une petite sauce au thon. C'est vite fait, donc ça économise la chauffe et ce n'est pas cher. Je diluais une cuillère de concentré de tomate et de la harissa dans un bol d'eau chaude. Je faisais revenir des oignons émincés dans une poêle. Puis je rajoutais le bol d'eau chaude et le thon. Ça chauffait 10 minutes et voilà. Entre 2001 et 2005, il y a eu de grandes luttes collectives au sein des QI. À l'époque, on était une centaine de mecs dans les QI. Nous étions tous là pour des histoires d'arrachage, évasion, ou de suspicion d'arrachage. Il y avait aussi deux ou trois « islamistes », entre guillemets, les premiers. On était isolés, mais on se croisait, entre guillemets, tous à un moment ou un autre, à force de tourner de QI en QI dans les prisons de France. On ne restait jamais plus de 3 mois au même endroit. MOS, mesure d'ordre et de sécurité. Et c'est toujours pareil aujourd'hui. Se croiser, c'est un grand mot, mais on s'organisait en s'écrivant ou en parlant par la fenêtre. En arrivant dans un nouveau QI, on demandait à la première porte en passant « Y'a qui là ?» Et le gars répondait qui il était, qui était là aussi. Les surveillants ne pouvaient rien faire, ils n'allaient pas nous bâillonner. Et ensuite, quand il y avait quelque chose à revendiquer, on se le disait. On pouvait communiquer par courrier, et à l'époque, ça ne posait pas de problème à la pénitentiaire. Ça a duré comme ça pendant 3 ou 4 ans. Puis la paix s'est aperçue que ça nous permettait de nous organiser et d'être unis. Elle nous a alors interdit de communiquer par écrit. Durant toute cette période, on a mené différentes luttes. À chaque fois, ça se passait à peu près comme ça. On commençait toujours par aller voir le surveillant pour lui exposer le problème qu'on avait. Là, il y avait plusieurs cas de figure. Le plus souvent, ça se passait sans violence. Le surveillant faisait remonter l'information et on pouvait discuter et négocier avec la direction et le problème était résolu. Mais quand on avait affaire à une sourde oreille, on s'organisait pour tout bloquer. Ça voulait dire que le soir, on bouchait l'œilleton qui sert aux surveillants à regarder à l'intérieur de la cellule, ce qui les oblige à appeler le gradé et à s'équiper, c'est-à-dire mettre du matériel anti-émeute, pour ouvrir la porte. On bloquait aussi les promenades. Ça veut dire qu'ils nous descendaient 4 par 4, chacun dans une petite promenade et au moment de remonter, on refusait. Ils mettaient des fois 3 heures à nous rentrer en cellule, où ils appelaient les ERIS. Équipe régionale d'intervention et de sécurité. Et là, il y avait bagarre. Bref, le QI était mis hors service, il ne pouvait plus fonctionner normalement. Les surveillants étaient obligés de faire des comptes rendus d'incidents, CRI, tous les jours. Ça remontait aux directions interrégionales et le directeur de la tôle se faisait taper sur les doigts. Et nous, on était envoyés au mitard après s'être fait tabasser. On n'avait pas grand-chose à perdre, alors on a fait ça pendant des années. Et on a fini par obtenir pas mal de choses, notamment des plaques chauffantes et des frigos. À Bois d'Arcy, encore aujourd'hui, les détenus n'ont pas le droit d'avoir des plaques de cuisson en détention normale, mais à l'isolement, si. C'est paradoxal, mais c'est simplement le fruit de nos luttes des années 2000. À Fresnes, par contre, le frigo n'est toujours pas autorisé au QI. Nous avons aussi obtenu des salles de sport, c'est-à-dire une cellule avec dedans une barre fixe, un vélo ou un tapis de course. Parfois les deux. On a obtenu le droit de prendre des douches après le sport et non plus seulement 2 à 3 fois par semaine. On a obtenu la télé, pour ceux qui n'ont pas d'argent. Mieux, on a obtenu la lumière, parce qu'il n'y en avait toujours pas, il n'y en avait pas toujours au QI, ou bien il n'y avait pas l'interrupteur et il fallait donc attendre que le surveillant passe pour qu'il l'allume. On a aussi obtenu de vraies bibliothèques, Avant, on devait se contenter du chariot du mitard, c'est-à-dire une quinzaine de livres sans intérêt, aux pages arrachées ou remplies de mots que les gars se sont fait passer. J'ai ainsi lu plusieurs fois la biographie de François Ier. J'ai aussi lu Bel Ami de Maupassant, une version avec pages manquantes qui m'a quand même permis d'apprécier la dénonciation du lien entre politique et journaliste. À part ça, il y avait essentiellement des San Antonio et quelques BD. Nos familles peuvent aussi nous envoyer des livres, mais il faut d'abord obtenir l'autorisation du chef de détention et du chef du QI. D'ailleurs, les livres considérés comme trop politiques, entre guillemets, sont refusés par MOS. Les prisonniers n'ont pas le droit de s'organiser. Tout regroupement d'idées ou de foule est interdit, jusqu'à s'habiller pareil. Si quatre mecs s'habillent pareil et tournent ensemble à la promenade, l'AP les considère comme une bande et ils sont changés d'étage direct pour ne plus être ensemble. Des gars qui tournent simplement trop ensemble aussi sont séparés pour ce motif. Aujourd'hui, les luttes en prison sont le plus souvent individuelles et les gars vont parfois à l'extrême. Les grèves de la faim sont devenues quelque chose de très courant. Dans tous les mitards et QI où je suis récemment passée, les grèves de la faim étaient quasi quotidiennes et j'ai été surpris par le nombre de détenus et de profils différents qui y ont recours. J'ai vu des gens y laisser des plumes. Chacun lutte comme il peut. Pour ma part, je n'en ai jamais fait. Refuser de s'alimenter, c'est se détruire, alors qu'à mon sens, en prison, on a besoin de toutes ses forces pour ne pas flancher. Par ailleurs, les directions et le personnel sont très habitués à ce moyen de protestation. Ils passent et te lâchent un banal. Vous êtes en danger, il faut vous nourrir, point barre. Les médecins de la prison n'ont pas de grosse marge de manœuvre. Au mieux, ils peuvent demander la sortie du mitard ou du QI pour incompatibilité de l'état de santé avec la mesure punitive. Malgré cela, le plus souvent, les mecs ne sortent pas. Il y a peut-être un mec sur 5000 qui sort du QI avec une grève de la faim. La plupart terminent à l'hôpital avec une nutrition de force. Il y a parfois des grèves de la faim collectives. Dans ce cas, la paix réagit fort. Les gars sont tout de suite transférés et on leur colle des comptes rendus d'incidents pour mouvement collectif, sans préciser que c'était une grève de la faim. Cela transforme donc les revendications en fautes disciplinaires. La paix maquille le réel. Si aujourd'hui les luttes sont plus rares ou plus individuelles, c'est sans doute que la population carcérale a changé, qu'il y a moins d'entraide. L'individualisation et la division règnent désormais, en prison comme dehors. Je m'en suis rendu compte quand je suis sortie, en conditionnel, entre 2012 et 2017. Au QI tout seul, j'étais dans ma bulle, à croire que dehors, le monde était meilleur.

0: douceur pour étayer le moment de folie qui allait venir.
1: La nourriture comme punition. Durant ces années d'isolement et de lutte contre ce régime de torture blanche, j'ai souvent été transféré de prison en prison, et très souvent envoyé au mitard. Au mitard, on crève la dalle, on est rationné, il faut croire que ça fait partie de la punition. C'est les seules fois de ma vie où j'ai rêvé de nourriture. Un jour, en 2001, au mitard de la santé, j'ai été jusqu'à faire un hold-up de pain. Au moment où le surveillant a ouvert la porte, j'ai bondi pour me servir sur le chariot. J'ai volé 4 ou 5 pains et je suis retourné dans ma cellule. J'ai arraché le pain des autres tellement j'avais faim, mais j'espérais qu'on fasse tout ça et que ça change. Si les matons avaient voulu les récupérer, il y aurait eu bagarre. J'étais prêt. Le chef a rigolé et ça s'est arrêté. À cette époque, au mitard de Fleury, on avait une bassine comme assiette. Ils jetaient tout dedans et ils te servaient ça. Tout était mélangé. L'entrée, le plat, le fruit et le pain. Maintenant, ce n'est plus comme ça. C'est une assiette avec des compartiments où les différents composants du repas sont séparés les uns des autres. C'est mieux. Même sans être au mitard, en détention normale, la nourriture peut être utilisée comme un moyen de punir. Dans certaines prisons, la gamelle est posée devant les cellules, à même le sol, alors que c'est très sale par terre. Nos cantines, les achats extérieurs, sont balancés dans les cellules. Les boîtes de conserve roulent sous le lit et s'abîment. C'est toujours le cas à Fleury, par exemple. Heureusement, il y a aussi des prisons comme Annelin, Liancourt, Moulins, où un sac bien conditionné est déposé proprement devant la porte. C'est la Sodexo qui tient le marché dans la plupart des prisons. Quand c'est Jepsa, comme au Mans, c'est mieux car les légumes sont bio. Ils sont de saison, ils ont beaucoup plus de goût. Ici à Moulins, c'est des plateaux Sodexo. C'est souvent immangeable. On est beaucoup de détenus à ne pas les prendre, donc ça part à la poubelle. Sur le plateau, je ne prends que le pain, les légumes et les desserts. Ça fait beaucoup de gâchis. Pourtant, ça ne change pas. Pire, on nous refuse le rab, alors qu'on sait qu'il y en a tout le temps. Par contre, on peut s'inscrire en anti-gaspi. Ça veut dire que le soir, on prend juste un petit fromage de 30 grammes, un petit gâteau et un fruit à la place d'un plateau. Ça évite de jeter, c'est sûr, mais c'est aussi un moyen pour l'administration pénitentiaire de faire des économies. C'est autant de plateaux qu'ils ne payent pas. Il y a encore des prisons où on mange à la louche, à l'ancienne. C'est mieux parce que ça permet de mieux gérer les quantités. Si t'as faim, l'oxy, le prisonnier qui sert la gamelle, peut t'en donner un peu plus, alors qu'avec les barquettes, les proportions sont petites. Il n'y a rien à faire. Quand la nourriture vient de dehors. Pour cuisiner, les quelques éléments que je prends de la gamelle ne suffisent pas. Il faut pouvoir se procurer d'autres denrées. Pour ça, il y a les cantines avec lesquelles on peut acheter des aliments sur des listes fournies par l'administration pénitentiaire. Mais pour cantiner, il faut avoir de l'argent, car c'est très cher. Sur les 300 euros que je reçois de ma compagne par mois, il y en a 150 qui vont pour le téléphone et 150 dans les cantines. C'est serré comme budget. Heureusement que je sais jongler. Par exemple, je n'achète pas de gâteau, je l'ai fait. Si tu ne transformes pas toi-même, tu n'as pas assez pour tenir le mois. Même si tu es en centrale, c'est moins cher qu'en maison d'arrêt ou en centre de détention. Les prix varient du simple au double, d'une prison à une autre. Ici à Moulins, c'est la centrale de France où les cantines sont les moins chères. Par exemple, le tube de dentifrice ici, c'est 1,05€. C'est 3,05€ à Fleury. Du coup, les mecs qui savent qu'ils partent d'ici, ils font des courses avant. Mais on ne peut pas cantiner tout ce dont on aurait besoin. En fonction des prisons, il y a des choses interdites qui diffèrent. Donc, si tu arrives avec tes affaires de la prison précédente, ils peuvent les confisquer parce que dans celle-là, ce n'est pas un produit autorisé ou disponible en cantine. Le téléphone est aussi un sacré business. 40€ pour téléphoner 5 heures sur un portable ou 10 heures sur un fixe. Si je veux téléphoner une demi-heure par jour, ce que ça me coûte au mois, c'est de la folie. Dans pas mal de quartiers d'isolement, le téléphone est en cellule. Et quand il n'y est pas, comme à Fleury par exemple, tu es resté à 20 minutes le matin et 20 minutes l'après-midi. C'est tout. À Noël, nos familles peuvent nous apporter 5 kilos de denrées alimentaires. je demande à ce qu'on m'apporte des choses qui coûtent soit très cher en cantine, soit carrément qui sont impossibles à avoir. Des amandes, des noix de cajou, des noix du Brésil, de la muscade. Et je les garde longtemps, pendant plusieurs mois. Je les utilise pour faire des gâteaux, des tagines. Je demande des sachets d'infusion aussi. C'est très léger. On peut m'en ramener 200. Il y a des gens qui demandent des plats tout faits. J'ai même vu entrer des hamburgers. C'est mieux si les aliments sont mis dans des sacs hermétiques à zip. C'est plus léger, et sur 5 kilos, ça compte. Ça permet aussi de les utiliser ensuite en cuisson. On peut récupérer pas mal d'emballage de la gamelle pour s'en servir comme tupperware. Du coup, pas besoin d'en rentrer à Noël. C'est aussi possible d'en cantiner, mais ce genre de matériel coûte très cher. Alors faut se débrouiller autrement. Il y a aussi de la nourriture qui rentre par les parloirs. Principalement de la viande, des gâteaux, des sandwichs, des trucs à consommer tout de suite. Car on ne peut pas les remonter en cellule. Pendant longtemps, on nous laissait un peu respirer pendant les parloirs. Ça mangeait, ça fumait, ça circulait librement entre les box et la grande salle. Nos familles pouvaient ramener des viennoiseries. Mais récemment, les parloirs de maison centrale ont bien changé. Ils ressemblent de plus en plus à des parloirs de maison d'arrêt. Maintenant, tu dois même appeler pour aller aux toilettes. Depuis le Covid, il n'y a même plus de machine à café.
2: Partager. À l'isolement, la communication passe principalement par la fenêtre, quand il y a quelqu'un dans la cellule d'à côté. La plupart du temps, les cellules à côté de la mienne étaient vides. Mais dès qu'il y avait quelqu'un, j'en profitais pour discuter, pour jouer même. Une fois, on a réussi à jouer aux échecs avec un voisin. Il nous fallait un jeu chacun, je m'en étais fabriqué un avec des bouts de carton, et par la fenêtre, on se criait quelles pièces on déplaçait sur quelle case. Et quand il était possible de fabriquer un yo-yo, on pouvait partager de la nourriture. Des briques coupées en deux, des gâteaux roulés en boudin, des pâtes en sauce, du riz, de tout. Ce partage, c'est de la solidarité. C'est un moyen de transcender les murs. Pour faire un yo-yo, il faut un sac plastique, du scotch, de la ficelle et un poids, genre savon. Il faut couper des bouts de sac plastique et de ficelle et les accrocher les uns aux autres en fonction de la fenêtre à atteindre et attendre que le vent les pousse jusqu'à la cellule visée. Si c'est une fenêtre de laquelle on peut sortir la main, alors il faut lester la ficelle avec un petit poids, genre un bout de savon, tourner et jeter en visant la fenêtre. Le type d'à côté attrape la ficelle et l'accroche et les deux cellules sont reliées. Ça fait une tyrolienne. Pour que la nourriture passe les grilles, il faut la rouler un peu plus fin et plus long qu'un nem, la mettre dans du plastique et scotcher. Dans certaines prisons, comme à La Santé et à Bois d'Arcy, c'est impossible de passer quoi que ce soit, même pas le petit doigt. Il y a du plexi aux fenêtres, devant et derrière les grilles. En août 2024, je suis enfin sortie de l'isolement. Depuis, je suis en détention normale dans une centrale, mais j'ai l'impression d'être en semi-liberté. La socialisation, ça change tout. Elle est indispensable au mental et à la survie. On s'en rend compte quand on en est privé. Ici, avec quelques détenus, on cuisine les uns pour les autres. Je cuisine pour 4 personnes, je donne un plat à chacun, et ces 4 personnes font pareil. Ça me fait 4 plats différents. Dans la centrale où je suis actuellement, à Moulins, il n'y a pas de gourbi. Le gourbi dans une maison centrale, c'est un local où on peut se retrouver à quelques-uns pour cuisiner, boire un café, faire une belote, jouer aux échecs. On y ramène même une télé si on veut regarder un truc à plusieurs. C'est une petite pièce qui fait office de lieu de sociabilité, un endroit où on se déconnecte un peu de la prison, où l'on fait abstraction des murs et où on se concentre sur le moment qu'on partage. Les gourbis ont été gagnés par les luttes des prisonniers dans les années 70. Dans certaines prisons, ils ont été officialisés par l'administration pénitentiaire et sont appelés les « sociaux ». La différence, c'est que dans les sociaux, c'est l'administration pénitentiaire qui équipe la pièce avec du matériel pour cuisiner ou pour faire un peu de sport. Au moment de la crise du Covid, tous ces lieux ont été fermés dans les centrales. Et depuis, il y a beaucoup de prisons où ils n'ont pas été réouverts. À Saint-Martin-de-Ré, le gourbi est de nouveau ouvert. Récemment, j'ai reçu un message des potes qui étaient au gourbi et qui cuisinaient une de mes recettes en pensant à moi. C'est ça le but de ce livre. Faire cuisiner les gars, parce que les recettes sont simples et que cuisiner, ça pousse à partager. Sans ces lieux de sociabilité, les gens restent dans leurs cellules Ils ne vivent plus que la nuit, et quand il y a des contacts, c'est uniquement pour taxer ou pour râler si on ne partage rien ensemble. Comme il n'y a plus de gourbier à moulin, certains surveillants nous laissent parfois cuisiner dans la buanderie. J'y descends ma plaque ou mon four et je fais des pizzas pour quelques personnes. Je fais le ménage après et ne laisse aucune trace de notre usage. Aujourd'hui, pas de gâteau. On a récemment fêté les 40 ans de l'abolition de la peine de mort. C'est fou qu'une personne sur deux soit favorable au rétablissement de la peine de mort. On est vraiment au début de la fin de l'espèce. Mais est-ce pire que ce système haineux, tracé et maquillé de l'entrée à la sortie ? Il n'y a rien pour le faire évoluer. Bien au contraire. Tout est fait pour t'ôter toute responsabilité, t'infantiliser, voire te tuer. Les réels fondements de cet enfermement ne sont que la vengeance, la punition, l'expiation. La peine n'a aucun sens. Elle te transforme soit en fauve violent, soit en bête totalement anéantie et à ta sortie, difficile d'échapper à la récidive ou à la clochardisation, voire au suicide. Et ce dernier ne sera pas comptabilisé. Exorciser l'accumulation de toutes ces souffrances est impossible. Tu ressens une destruction aussi sûre que ce que faisait la guillotine, de façon moins rapide. Mais n'est-ce pas là justement toute la barbarie de l'alternative qui a remplacé cette funeste machine ? Une société qui se défend avec des sanctions pires que les actes commis seront à son tour coupables du pire. Alors, même si la peine de mort est la plus grande injustice, la plus grande atteinte, bien plus grave que le monstre qu'elle prétend hypocritement punir, puisque raisonnée, administrative et admise, après 2 décennies de torture, dont 1 à l'isolement, je ne l'aperçois que comme un mauvais quart d'heure à passer. Le choix est vite fait pour moi. Ceci dit, non sans l'écrou bien aiguisé.

Bonsoir à toutes et à tous. Je voulais vous saluer. Je ne peux pas être parmi vous pour des raisons professionnelles, mais je suis de tout cœur et de toute pensée avec vous. Nous sommes réunis autour d'un livre. Ce livre écrit par Fernando, un homme qui a passé un quart de siècle. C'est pas rien, un quart de siècle dans la vie d'un homme ou d'une femme, évidemment. Un quart de siècle derrière les barreaux. Et de ses 24, 25 ans, 19 ans à l'isolement total. Je ne connais pas ce militant, mais lorsque j'ai été invité à m'exprimer autour de ce livre, je n'ai pas pu dire non, bien évidemment. J'ai pas pu répondre défavorablement à cette invitation à parler devant vous parce que ce livre témoigne d'une réalité qui dépasse évidemment l'histoire d'un homme, de ce Fernando. Mais aujourd'hui, il y a des milliers et des milliers d'hommes et de femmes qui sont à l'isolement. Et qu'il est de notre devoir aujourd'hui, au travers de ce livre, de témoigner et de dénoncer cette mesure barbare, barbare, appliquée à des hommes et des femmes, ici et ailleurs. J'ai eu, l'expérience de la prison, comme certains d'entre vous le savent, pendant 17 ans. Et durant ces 17 ans, j'ai vécu 3 ans à l'isolement total. Donc, à comparer à Fernando, j'ai une petite expérience de cette situation extrême de l'isolement. Mais 25 ans après ma sortie de prison, les souvenirs sont toujours là de cette période d'isolement. Et je voudrais vous en témoigner pendant quelques instants. J'ai ce souvenir attaché à mon cœur et à mon âme, qui est celui de m'être trouvé dans la peau d'un animal. D'un animal, je pèse mes mots. Je me suis retrouvé au bout de 6, 8 mois d'isolement total, dans une situation où je n'étais même plus capable de lire une page de livre, de me concentrer dessus. Pas même lorsque je louais le poste de télévision, même de regarder, de me concentrer sur un programme de télévision. La seule possibilité que j'avais, c'était de me mettre debout dans ma cellule et de faire 6 pas sur 6. Comme un lion en cage. J'étais un lion en cage. Je finissais par bégayer au bout de quelques mois d'isolement total. C'est être traité comme un animal, ne plus être respecté dans sa dignité humaine. J'ai le souvenir d'avoir lu, il y a quelques années de ça, un rapport fait par des universitaires belges, un rapport très épais, évidemment, comme tous les rapports, qui pouvait se résumer en 2 lignes. Ces chercheurs disaient, passez 5 ans de prison, pas l'isolement, 5 ans de prison, vous sortez dans la société, vous êtes étranger au fonctionnement de la société. Vous avez perdu les critères, les normes sociales. Au bout de 5 ans, c'est déjà une méconnaissance de la société dans laquelle vous rentrez. Et ce même rapport disait, passez 10 ans derrière les barreaux, vous êtes étranger à vous-même. Étranger à vous-même. C'est-à-dire que passer 10 ans derrière les barreaux, vous vous trouvez dans des situations où vous ne savez pas quelles seront vos propres réactions face à certaines situations que va vous imposer la vie. Voilà. Pour la prison normale. Imaginez ce que cela peut être pour un homme ou pour une femme qui a vécu la prison plus plus. Plus plus, évidemment, dans la déshumanisation. Dans ce process qui vous amène à passer du statut d'humain à animal. Fernando a probablement, et ça ne fait aucun doute au travers de la lecture de ce livre, a gardé sa pleine humanité. Il a gardé sa pleine humanité probablement pour une raison que certains d'entre vous dans la salle connaissent bien, ceux qui ont connu j'allais dire le bonheur et la difficulté d'avoir un engagement politique fort, au travers de la lutte armée, par exemple, qui ont vécu, qui ont été portés par un idéal. L'idéal, dehors comme dedans, et dedans y compris à l'isolement, ça vous permet de garder votre verticalité. Et Fernando en est l'exemple suprême. 19 ans d'isolement, et toujours debout, et en capacité de témoigner, et avec la capacité et la volonté que son témoignage, ce que vous faites, vous, ce soir,
puisse irradier la société, que nous soyons maximum d'hommes et de femmes à dire non à ces traitements inhumains et dégradants. Dire que ceux et celles qui prennent de telles mesures, qui, de par leur signature, condamnent à la mort lente des hommes et des femmes, sont des ennemis de l'humanité. Des ennemis de l'humanité. Je finirai par un souvenir que j'ai relaté il y a de cela quelques mois, lorsque j'étais appelé à témoigner aux Assises spéciales de Paris. C'était à l'été 2025. Il s'agissait d'un kidnapping en prison en France fait par quelques islamistes. J'ai témoigné en leur faveur parce qu'ils vivaient des conditions de détention qui sont celles qu'a vécu Fernando. Et j'ai dit au magistrat que lorsque j'étais à l'isolement, il m'arrivait de me réveiller la nuit avec un cauchemar, le même. Je voyais le juge d'instruction qui m'avait envoyé à l'isolement baigné dans son sang. Baigné dans son sang. Voilà ce à quoi mène l'isolement total. Merci pour votre attention. Merci d'être les relais, que vous soyez toutes et tous les relais de ceux qui disent non. Non à l'isolement total. Non à l'isolement total. Agour.

0: right, that's enough.
1: Alors Yves,
2: Oui.
1: donc on va discuter un peu de tes moments d'incarcération et puis des longs moments d'isolement, QHS, quartier d'isolement, etc. Toi, tes premières incarcérations, donc c'est aux alentours des années 68-69.
2: 69.
1: Et puis après, tu vas faire une longue période d'incarcération de 80 à 93.
2: 13.
1: Pour replacer avec l'histoire des QHS, des quartiers d'isolement, les QHS ont été créés donc sous Giscard en 75, mmh. et puis jusqu'à 82, où Badinter supprime les QHS, création des quartiers d'isolement, donc voilà, qui change pas grand-chose, on change de nom, on en reparlera. Et tu disais notamment par exemple que même après 82, tu vois, ça a continué, 83, etc. La suppression réelle des QHS en tant que telle, voilà, n'a pas été véritablement supprimée. Est-ce que toi, donc, tu arrives, ton expérience d'isolement en QHS, elle démarre au Baumettes en 80.
2: Quand même.
1: Tu peux raconter un peu les caractéristiques aussi de ces QHS, de ces quartiers dits quartiers haute sécurité.
2: Alors, dans ces quartiers de haute sécurité, donc le comment dirais-je, le fait est que tu avais par exemple le baflan en béton qui était bon du béton. Tu avais la table qui était en béton et qui était fixée. Ça restait du béton. Tu n'avais pas droit à tes affaires. On te mettait en gourée. Tu n'avais pas droit à tes affaires personnelles, contrairement aux détenus qui sont prévenus en bâtiment. Donc, à partir du moment où tu étais en gourée,

0: Oui, et tu avais tes affaires personnelles, y compris les cantines, ce que tu pouvais cantiner, dans un placard à l'extérieur du QHS. Donc, si tu préfères chaque fois que tu voulais, je sais pas moi, si tu voulais boire un ricoré, si tu voulais prendre un truc que tu avais acheté, il fallait appeler le surveillant et pour se faire ouvrir la porte, pour lui demander ce que tu voulais. Et c'est ce qui te donnait ça au compte-gouttes. Alors tu prends, évidemment, il se faisait un malin plaisir à ne pas entendre si tu l'appelais, et ainsi de suite. Ce qui fait que moi, d'emblée, ayant très vite compris ce système-là, je me suis privé de tout. Pour ne pas, parce que c'était, pour moi, je pratiquais le principe du refus, de me soumettre, de baisser la tête, y compris devant un surveillant. C'est pour ça que quand on dit les surveillants gentils, les pas gentils, les surveillants aujourd'hui, si c'est leur mettre des cagoules, c'est pas pour rien.
1: Obomètre, tu t'es révolté aussi, tout en étant en
0: Oui,
1: QHS?
0: tout en étant au QHS, parce que chaque fois que j'ai faussé compagnie, parce qu'on vient te chercher pour quelques mouvements que ce soit, que tu dois faire, que ce soit psychiatrique, psychologue, tout ce que tu veux, ou avocat, on vient te chercher, il y a un brigadier et deux gardiens qui viennent te chercher. Et quand on te fait traverser les coursives pour t'amener à l'endroit où on doit t'amener, on fait rentrer les gens, c'est-à-dire tu ne dois voir personne en gros. Voilà, tu ne dois voir personne. Donc, moi j'ai réussi à leur fausser compagnie plus d'une fois. Parce que tu n'es pas enchaîné, tu vois, t'es pas, ils t'amènent comme ça. Bon, après, ils hésitaient à me mettre les chaînes aux pieds. Hein. Mais chaque fois que je leur ai fait cette compagnie, je leur ai fait cette compagnie d'une rapidité. Bon, je faisais plein de sports au QHS, j'avais que ça. Hein. Donc, j'étais comme ça, j'étais en pleine forme, on va dire, au moins au niveau physique, je me maintenais. Donc, chaque fois que je leur faisais compagnie, ça aboutissait à une révolte. C'est-à-dire que un coup je montais par les gouttières du QHS, je me suis retrouvé sur les toits du QHS. Une autre fois, à l'avocat, je suis monté sur les toits parce que j'avais observé qu'il y avait une lucarne où c'est que donc j'avais poussé la table à l'avocat, il était mort de peur, le pauvre. Bon, et j'avais dit non mais toi, hein? Et donc j'étais monté par la lucarne, j'avais accédé au toit. Une autre fois, je leur avais faussé compagnie à la hauteur du bâtiment A. Bon, ben, il faut savoir qu'il y avait le bâtiment B et le bâtiment A au bon maître. Et puis ensuite le greffe, les avocats, tout ça. Bon. Donc, à la hauteur du bâtiment A, je leur ai faussé compagnie. Là, j'ai grimpé, parce qu'il y a 4 étages. Hein. Il y a 4 étages. Là, j'ai grimpé à l'extérieur. J'ai grimpé entre les gouttières et les lampadaires. Bon, après, il y a des gens qui m'ont envoyé des draps de leur cellule. Je m'accrochais au drap, je continuais à grimper avec le drap. Bon, je suis monté sur les toits. Après, j'ai réussi à interpeller les gens qui étaient dans des cours pour qu'ils montent, qu'ils m'ont rejoint. Et après, ben, je transigeais avec le procureur la reddition. Alors, chaque fois, je lui disais, je le fais au nom de mes camarades qui m'ont désigné comme porte-parole. Bon, d'où l'anecdote où les procureurs, les machins, me disaient, ouais, mais enfin, vous, on vous choisit toujours comme porte-parole.
1: Sur les 5 ans à peu près que tu as fait QHS, isolement, etc. Puis tu as eu préparé, c'est ce que tu disais, à peu près un an de
0: Alors,
1: cachot à chaque fois.
0: chaque fois, oui,
1: Apprends ton mot
0: chaque
1: cachot.
0: fois que je faisais compagnie, bon, ben, tu comparais au prétoire, qui est le jugement interne, et quand je comparaisais au prétoire, ben, c'était 45 jours de cachot, ouais. Et puis 45 jours de cachot, attention, c'est pour ça que là encore, je reviens sur ceux qui disent les gentils matons, pas les gentils matons, non, mais lui il est bien, lui il est bien. Moi, ils m'ont pris à coups de lance à incendie, à poêle, au fond du cachot, comme ils font aux États-Unis. Hein. Il faut pas rêver. Hein.
1: Le
0: Bon,
1: matin, ouais.
0: parce que je me rebellais. Non, parce que je me rebellais. C'est certain. Mais bon.
1: L'idée en QHS, c'est de faire rencontrer personne. Tu dois absolument rencontrer personne. tu as dans le bâtiment, c'est ça?
0: Ouais.
1: Donc ça fonctionne.
0: Et personne en cours. C'est-à-dire que tu sors seul en cours de promenade. Tu as droit à une demi-heure de promenade le matin, une demi-heure l'après-midi, mais tu sors seul.
1: Tu disais aussi pour te couper les cheveux aussi, il y a le côté
0: Ah
1: ils
0: ben,
1: veulent à tout prix te raser la tête.
0: voilà, ils veulent à tout prix que les gens aient les cheveux très très très courts sur la tête, et puis surtout qu'ils soient toujours imberbes. Bon, moi, mais ça dès 80, dès mon arrestation. Par opposition, moi j'ai gardé les cheveux longs et j'ai gardé la barbe. Après, par opposition, je vais te donner un autre exemple. Bon, ça c'était quand tu comparaissais en tribunal ou n'importe quoi. Le treillis est interdit. Moi, j'avais fait rentrer un treillis. Et je mettais le treillis. Je comparaissais, j'arrivais dans le box en treillis, je leur disais au revoir, messieurs, je ne vous reconnais pas. Enfin, je ne leur disais pas que c'était même pas de cette façon. Des fois, j'étais très insultant. Moi, un jour, j'avais dit au président, mais dites-moi, d'après l'âge que vous avez, vous avez dû juger les résistants pendant la guerre. Alors, évidemment. C'est des choses qui ne leur plaisent pas. Un jour, un procureur, il parlait, tout, tata. Bon, ça, c'est avant que je quitte le box, quoi. J'ai dit, mais Manier, tu. Oh, monsieur le président, il emploie le tutoiement. Citoyen Manier, sache que depuis la Révolution française, 1789, je leur faisais un cours d'histoire. Ils étaient malades. Ils ne pouvaient rien dire. J'ai dit, citoyen Manier. Malade. Et après, je tire ma révérence parce que moi, je ne vous reconnais pas. J'ai dit, je suis venu, je suis rentré dans le box par respect du jury populaire, mais aujourd'hui, je dis au revoir parce que vous, les magistrats, je ne vous reconnais pas.
1: Les parloirs aussi, c'est particulier aussi, quand tu es en QHS aussi.
0: Oui et non, oui et non, dans le sens où. Ben, c'était particulier à l'époque. À l'époque, il y avait des vitres. Hein. Il y avait des
1: Ouais.
0: vitres, il y avait tout ça. Bon, donc, si tu préfères, tu parlais à travers la vitre, à travers l'égiaphone. Bon. Non, là, il te laissait. Bon, après, bon, il faut faire attention à ce que tu dis. Parce que sinon, il te coupe tout. Hein. Il te prive de parloir et tout.
1: Il y a eu des
0: Ah.
1: révoltes d'ailleurs sur les parloirs aussi.
0: Alors, les révoltes pour les passoires, moi, ça aussi, c'est moi qui les ai menées au beau maître, pour faire supprimer les égiaphones. Parce que, comme les QHS,
1: Ouais.
0: la gent matonesque a beaucoup de difficultés à admettre qu'une loi est passée. Donc, il gagne encore du temps. Et moi, je me suis battu là aussi pour. J'ai dit non, la loi est passée, vous devez supprimer les égiaphones. Ils avaient trouvé l'option, les matons, de garder le muret. Parce que l'égiaphone repose sur un muret. Donc, de garder le muret qui crée une séparation avec ton visiteur. Ah oui, non, mais attendez, on n'a pas ci, on n'a pas là. Bon, après, je me suis battu pour que je casse les murets, pour avoir un vis-à-vis normal avec les visiteurs. Bon, voilà, bon, si tu préfères, toute entrave à la liberté, à un droit d'expression, je me révoltais. Je te donne un exemple en 84. 84, donc j'étais en QHS. Il y a les premières élections régionales en Corse. Bon, là je me suis battu parce qu'ils ne voulaient pas que je vote. Je dis je regrette. Je dis en tant que prévenu, on a le droit de vote. On n'est pas jugé, on n'est pas condamné. Donc on a le droit de vote. Donc là, j'avais fait voter et j'avais nommé mon avocat comment dirais-je, comme représentant pour porter mon bulletin de vote. Donc l'avocat, il est venu, bon, pas que moi, c'est-à-dire mes deux co-inculpés aussi, il est venu les récupérer nos trucs. On a eu droit à la carte électorale. Hein. Bon, il avait là. Hein. Inutile de te dire qu'il avait là. Hein. Parce que tu es obligé. L'administration pénitentiaire, l'administration judiciaire a exigé à avoir ton droit de vote, tu peux se dire qu'ils n'étaient pas contents. Hein.
1: T'as été
0: J'utilisais tout ce que je pouvais au niveau des lois existantes et au niveau aussi des lois internationales. Parce que des fois je disais oui, mais ça c'est reconnu national, mais internationalement. Donc j'ai beaucoup. Bon, tu me diras, j'avais préparé à l'époque, j'avais préparé une. Comment dirais-je? Bon, j'étais monté que jusqu'à. C'est pas un examen, c'est. Bon. En droit. Oh, une capacité de droit, tu vois.
1: Ouais.
0: Bon, après, j'ai arrêté. Mais j'ai arrêté, si tu préfères, au niveau des études, mais j'ai continué à étudier le droit. Que ce soit les codes pénals, les codes internationaux, que ce soit.
1: Tu as été dans des collectifs, tu as de lutte, tu as été
0: À l'SPF.
1: à l'ASPF, c'était
0: Alors,
1: l'association,
0: l'ASPF, ça avait été monté.
1: ça
0: Ça avait
1: voulait
0: été.
1: dire Association syndicale des
0: Association
1: prisonniers.
0: syndicale des prisonniers de France. Ça avait été monté par Jacques Gambier, qui avait été incarcéré, qui avait un gros soutien de la Fédération anarchiste, d'avocats de Fédération anarchiste, de chanteurs. Bon, moi, je suis rentré, donc évidemment, j'avais contacté Jacques Gambier. J'ai été nommé vice-président et j'ai commencé à alimenter en prison. Au Baumettes, par courrier, par massif, par là, une section qui pouvait, il ne pouvait rien faire. Et le but, ça a été la première action qui a été faite de la SPF, ça a été nous sommes une association syndicale, vous ne pouvez pas refuser à un membre syndical d'assister à une assemblée générale. Et on avait organisé à l'époque l'Assemblée générale à la rue des Vignoles, ici à Paris. Et donc on disait, il faut à tout prix que chaque militant associatif puisse se rendre à l'Assemblée générale. Ça avait posé un drôle de problème de droit. Parce que, alors il disait, oui, mais on ne peut pas. Non, mais même si vous m'accompagnez, même si vous m'attachez, vous m'accompagnez, imagine-toi, il faut. Bon, ils n'avaient pas accédé, hein, ils n'avaient pas accédé. Mais bon, on leur avait planté des trucs comme ça, de loi, mais des trucs fabuleux, quoi. Ils étaient malades, malades, malades. Et ils ne pouvaient rien dire. Et les avocats relayaient dehors. Donc, bon. Et à partir de là, a commencé aussi à s'établir les relais, hein, à l'extérieur. Bon, à partir de là, nous sommes restés, bien sûr, en contact avec des anarchistes, tout ça. Et après, bon, ben, dans la suite des combats personnel que j'ai mené, moi j'ai toutes ces raisons fonctionnaient quoi, voilà. Donc il y avait réseau, après il y a les réseaux qui se sont un peu plus durcis, parce que bon des fois je disais oui ben, vous êtes bien gentil mais bon,
1: C'est
0: tu vois, bon c'était des braves gens hein.
1: ce que tu as toujours dit. Tu as toujours dit que tu pouvais jamais dire faites comme moi, etc. C'est-à-dire qu'à
0: Voilà.
1: partir du moment où
0: Non.
1: tu as du soutien, tu vois, où tu crées des
0: Non.
1: collectifs, des organisations, etc., où tu n'es pas seul.
0: Tu peux pas demander au citoyen lambda
1: Ben oui.
0: de faire comme toi, sous le prétexte de dire, bon écoute, moi je me bats, tu n'as qu'à faire pareil. Tu n'as qu'à faire pareil. Le gars qui n'est pas assisté, le gars qui n'a pas de famille, le gars qui n'a pas de contact, qui n'a pas de machin, tu peux pas. Ou alors c'est toi qui deviens dictateur, là. Moi, je regrette.
1: Quand les QHS donc ont été supprimés, enfin le nom QHS a été supprimé, il y a eu les quartiers d'isolement.
0: Oui.
1: T'as vu une différence?
0: Non, non, non, ils ont scié les trucs de la table. Mais bon.
1: C'est tout, le truc
0: Oui,
1: du
0: voilà.
1: parloir, le
0: Et puis
1: parloir.
0: tu as eu accès à tes affaires, tu as eu accès à ta cantine, tu l'avais dans ta cellule, voilà.
1: Oui, tu pouvais avoir tes affaires, c'était la seule
0: Voilà.
1: différence.
0: Au lieu d'appeler le maton, au lieu de. Tu vois. Donc, ben, à partir de là, j'ai continué.
1: Il y a
0: Et c'est pour
1: eu.
0: ça que, comme on a eu accès à nos propres affaires, c'est pour ça qu'après, j'ai fait rentrer les triés, malgré leur interdiction. Ils voulaient pas que les gens. Même les couleurs. Quelque chose qui était kaki, ils ne le voulaient pas. Et moi, par opposition, bon, je faisais tout l'inverse.
1: T'as les. Après, donc, il y a eu pas mal de révoltes. Il y a eu des mouvements importants de lutte contre les QHS aussi à l'extérieur.
0: Oui.
1: Toi, tu avais écho de Knobel Peace, évidemment, avec son livre QHS.
0: Oui, mais il était encore dedans, hein, quand
1: Lui, il
0: ils
1: était
0: sont
1: encore.
0: venus.
1: Ouais. Et
0: Il avait écrit Voleur de poule aussi.
1: Oui, ça c'est un de ses livres. Si,
0: Mmh.
1: il écrit aussi un livre où il raconte ça aussi, un voleur de
0: Mais
1: poule.
0: parce qu'au début, quand il a arrêté, bon, oh, c'était un petit. Là, on revient encore au phénomène social. Bon, il n'y a pas de fatalité. Il n'y a pas de fatalité.
1: Ouais, il y avait la préface de Foucault dans le bouquin de Nobel Peace, tu vois, qui raconte que depuis le 19e siècle, tu vois, il y a toujours eu cette volonté de faire deux groupes de prisonniers, comme tu as les pauvres types d'un côté, et puis de l'autre, tu vois, les dangereux.
0: Les méchants.
1: Voilà, les méchants,
0: Les bons, les méchants.
1: ceux qui résistent, et donc ça permet aussi, on les met en QHS, donc parce que tu es dangereux, considéré comme dangereux, mais aussi ça explique, on va jamais te sortir parce que tu seras dangereux aussi vis-à-vis de la société, tu seras dangereux dehors. Donc tu as cette étiquette de dangereux, tu vois, à l'intérieur,
0: C'est.
1: c'est indéfini, quoi. Tu vois, c'est un
0: Non,
1: enfermement.
0: mais non, et puis en plus, bon, c'est une vaste fumisterie. Parce que si tu es dangereux et que tu finis ta peine, donc on lâche un dangereux. Non, ça c'est un phénomène. Ils criminalisent les gens. Bon, je dis pas qu'au passage, il n'y a pas des fous furieux, hein. Ça existe aussi, hein. Comme dans toute société, comme dans tout groupe humain. Hein, il y a toujours des gens qui relèvent plus de l'asile psychiatrique,
1: Oui,
0: hein, bon,
1: bien sûr.
0: voilà. Mais quand tu refuses d'une façon sociale ou d'une façon politique, bon, l'un rejoint l'autre, hein, de toute façon, tu deviens dangereux. Tu deviens dangereux. Donc on te criminalise. C'est une fumisterie.
1: Et puis il y a les séquelles que ça entraîne, tu vois, un enfermement dans l'enfermement en plus, tu vois.
0: Ben
1: C'est
0: avec
1: après, tu
0: l'enfermement
1: vois.
0: en plus, bon, tu as des poussées d'adrénaline que, évidemment, tu peux très bien ne plus avoir dehors. Bon, moi, si tu préfères, à travers toutes ces révoltes, et puis à travers, y compris ma libération, j'ai toujours veillé, mais comme je le dis, parce que j'étais encadré, parce que j'ai pu le faire, j'ai toujours veillé à ne pas sortir bourré de haine, parce que c'est pas bon. Si tu sors en bête furieuse, c'est pas bon. C'est pas bon. Demain, tu vas t'accrocher avec quelqu'un, tu vas le tuer alors. Tu vois ce que je veux te dire? Tu n'as plus de notion de ce qui est bon, de ce qui est bien, de ce qui est pas bien. Ou l'autre alternative, c'est de sortir complètement à plat ventre. Bon, moi, je me suis toujours arrangé pour. J'ai veillé à ne pas sortir fou furieux et ne pas sortir à plat ventre. Mais ceci dit, tu laisses quand même des plumes. Parce que tu ne mènes pas des combats, même en étant soutenu comme je l'étais, tu ne mènes pas des combats indéfiniment comme ça, sans laisser de plumes, ce n'est pas vrai. Moi, je m'en suis rendu compte quand je suis sorti. Beaucoup de gens me disaient, ah, tu es bien, hein, tu es bien. Oui, j'étais bien physiquement, moralement, intellectuellement, j'apparaissais bien. Mais au bout de 2 ans, 3 ans que j'étais dehors, je me suis rendu compte que je venais de passer ces 2, 3 dernières années, c'est-à-dire suite à ma libération, et que je commettais pas de choses, mais que j'étais pas tranquille, quoi. Je me suis rendu compte que. Et là, je me suis rendu compte qu'on a laissé des plumes. Et puis encore aujourd'hui, bon, ça avait, même avec le temps passé, par exemple, côté relationnel, j'arrive plus à avoir de relations. Tu vois, si tu préfères, je suis sorti avec des braves filles, c'était pas elles. Mais moi, au bout de 6 mois, ça craquait. Après, je le regrettais, mais
1: Oui.
0: bon, et puis comme je suis fier, bon, je ne regardais plus en arrière.
1: Ouais,
0: Tu
1: t'arrivais
0: vois
1: plus
0: ce
1: à
0: que je veux
1: vivre
0: te dire?
1: avec quelqu'un, tout
0: Voilà,
1: simplement, tu
0: j'arrive plus à
1: vois.
0: vivre.
1: Oui.
0: Enfin, j'arrive plus à vivre, à supporter une promiscuité quelconque.
1: Ouais.
0: Épisodie, comment ça va? Donc, et quand je le décide, mais sinon, c'est pour ça d'ailleurs que je vis seul, même à.

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0: Donc, bah voilà, ça, c'est toujours compliqué de faire les débuts. Bonjour.
1: Bonjour.
0: Alors, on est là pour parler de Ne nous tairons plus, pratiques féministes de la radio et de leur contexte. 1975-2000, ça a été édité en 2025 par les archives contestataires de Genève. Et ça vient conclure un programme de numérisation, description et valorisation des archives sonores de deux émissions de radio féministes genevoises. Alors un petit mot juste, tu me corriges, hein, sur les archives contestataires. Fondées en 2007, elles collectent, elles décrivent, valorisent des archives issues de nombreux mouvements sociaux de la deuxième moitié du XXe siècle, contre-culture, antimilitarisme, droit des patients, lutte contre le nucléaire, lutte sociale, contre-information, anti-impérialisme, lutte étudiante, etc. Des archives collectées auprès des militants et militantes ou de groupes encore existants, qui sont stockés dans des conditions adaptées à une longue conservation, et elles font l'objet de descriptions accessibles en ligne par le biais d'inventaires et d'un catalogue de bibliothèques qu'on mettra en ligne. C'est assez chouette, c'est une bonne présentation, ça va ?
1: Tout à fait, oui, absolument.
0: Ouais, ben voilà, on va parler peut-être un peu de ce livre, mais avant, moi j'ai envie de revenir un peu au commencement, hein, avant ce livre qui moi m'a déclenché l'envie de faire l'émission, c'est les archives, quoi, et comment ça se présente, comment ça arrive, à quoi ça ressemble, c'est deux émissions féministes, voilà, c'est des cassettes, des bandes, qu'est-ce que c'est?
1: Alors, c'est des boîtes en carton remplies de cassettes audio qui sont les cassettes qu'on avait dans nos voitures quand on était petit, en tout cas pour ma part, qui cuisinait dans les années 80. Donc c'était deux émissions de radio, Radio Pleine Lune et Remue Ménage, qui ont été produites à partir de la fin des années 70 et qui sont arrêtées à la fin des années 90.
0: Ces cassettes-là, elles sont datées, il y a un titre, il y a... voilà, ou c'est un pêle-mêle de cassettes.
1: Alors, on a deux cas de figure super différents. Dans le cadre de Radio Pleine Lune, le fond, il nous a été donné par l'animatrice principale de l'émission, qui s'appelait Viviane Gonick, qui est décédée en 2023. Et elle nous a donné ce fond, et c'était vraiment le bazar, quoi. Il y avait plein de cassettes sur lesquelles il n'y avait aucune info. En fait, tu vois, c'est vraiment les cassettes dans les boîtiers en plastique, là, et c'est écrit généralement à la main, parfois une date, parfois un titre, parfois des intervenantes, mais en fait, souvent rien du tout. Et donc, pour son fond, ça a été ultra précieux d'avoir aussi un peu d'archives papier qui accompagnaient, en fait, les cassettes. Et notamment, on a retrouvé un tract qui appelait à une réunion, 2 ans après la création de la radio, pour convier des nouvelles animatrices à venir participer à la radio. Et dans ce tract, il y avait une liste de toutes les émissions par date qui avaient déjà été produites. Et ça m'a énormément aidé pour reconstruire la chronologie, en fait, et réorganiser les cassettes au moment de la description. Voilà, premier cas de figure, Radio Pleine Lune, assez difficile et chaotique. Et dans le cadre de Remue Ménage, c'était le contraire. En fait, Catherine Hesse, qui nous a versé ce fonds, elle avait conservé quasiment l'archive complète des émissions qu'elle a produites. Elle a fait de l'émission quasiment toute seule tout au long de l'existence de son émission, donc ça a été assez facile pour elle de faire ça. Et elle les avait classées par date, c'était très très clair et facile d'accès, quoi.
0: Et du coup, je vais corriger un truc, parce que c'est toi qui as fait ce travail-là, déjà, un. Et deux, comment tu veux te présenter, en fait?
1: Bah, moi, je m'appelle Géraldine et je travaille comme archiviste aux Archives Contestataires. Et oui, si je parle là de tout ce travail, c'est parce que je me suis occupée notamment de la description de ces émissions de radio. J'ai pris en charge les différentes étapes de valorisation dont on va parler dans l'émission. Et je me suis chargée de la coordination éditoriale du bouquin qu'on présente, dans lequel j'ai aussi écrit un article. Voilà. Donc oui, je parle d'un point de vue d'archiviste des archives contestataires.
0: Donc ces cassettes arrivent, il faut les classer, faut les écouter, quoi. C'est-à-dire faut les numériser. Et du coup, le support ensuite, c'est quoi? C'est du disque dur
1: Ouais, c'est ça. En fait, nous, on les écoute même pas quand on les reçoit en tant que cassette, parce que ça risque de les abîmer. Donc c'est très bizarre, parce qu'on préorganise un peu le fond sans vraiment savoir ce qu'il y a dessus. Et c'est aussi un travail assez difficile d'évaluation de la pertinence du contenu. En fait, là, dans notre cas, c'est un fond assez petit, même si 300 cassettes, ça paraît beaucoup. Mais il y a des situations où c'est, je sais pas, 10 000 cassettes. Et là, il faut dire, est-ce qu'on fait un sondage? Est-ce qu'on fait tout? Enfin bon, voilà, la question financière, elle va aussi beaucoup définir les possibilités de numérisation. Je me rappelle plus du détail, mais je crois que dans le cadre de Lorraine Cœur d'Acier, qui est l'émission qui est présentée par Ingrid Heiss dans le livre, ça a été un gros enjeu. il y a toute une portion des émissions qui n'ont pas été numérisées, notamment parce qu'elles étaient considérées comme moins intéressantes, des émissions musicales, des choses comme ça. Donc voilà, ça pose aussi des questions sur la subjectivité qui vient décider de faire ses choix, en fait. Mais dans notre cas, on a pu tout numériser et ouais, on reçoit exactement un disque dur avec des fichiers en très haute qualité. Nous, on les downgrade pour les mettre en ligne. Ça a été la première décision qu'on a prise et qui est une décision qui nous questionne toujours, c'est qu'on a décidé de les mettre en libre accès en ligne sur notre inventaire d'archives. Donc elles peuvent être écoutées par absolument tout le monde, utilisées, et on peut travailler à partir de cet inventaire en ligne. Et c'est intéressant parce que, en fait, nous, en général, les gens, ils viennent consulter les archives chez nous. Donc on les rencontre, on discute, on échange, voire même, ce qu'on fait en général, c'est qu'on leur demande de nous envoyer leurs travaux, parce que ça nous intéresse, bien sûr, de lire ce qui a été produit sur les archives qu'on conserve. Et là, dans ce cas-là, on n'a plus du tout aucun contact avec les gens qui travaillent sur les archives. Donc on y réfléchit, on se demande si on ne va pas mettre un petit système de formulaire en ligne, pas pour contrôler, mais plus pour garder le lien, quoi. Et après, la question de la description, elle a aussi posé question. Normalement, dans le cadre d'archives papier, on décrit un peu par ensemble, par lot. On décrit pas chaque feuille, tu vois. On se dit, ok, ça c'est un classeur, il parle de ça, et on décrit dans les grandes lignes. À l'inverse, pour la bibliothèque, on décrit chaque livre pièce par pièce. Et donc, on a décidé de faire ça pour les cassettes. On s'est dit, ok, on va vraiment faire une description à la pièce pour que chaque émission soit décrite avec son contenu, les invités, le jour, la date, etc. En fait, c'était trop compliqué de traiter ça comme des ensembles. On ne pouvait pas décrire l'année 1979, ça, tu vois, ça ne faisait pas de sens.
0: Tu vas tout écouter.
1: Alors, dans le cadre de Radio Pleine Lune, comme je te disais, comme c'était un peu le bazar, en fait, pour reconstruire cette chronologie, et surtout avant de trouver ce document qui m'a énormément aidée, j'étais un peu obligée d'écouter parce que parce qu'il fallait qu'on ouais en fait il fallait que j'aie les informations sur la bande pour réussir à définir ok quand est-ce qu'elle parle, qui est invité, etc. Donc là, dans ce cadre-là, j'ai beaucoup écouté. C'est aussi une décision qu'on a prise en équipe de se dire ok, on a un peu d'argent pour la description, on a du temps, on va le prendre et on va faire des descriptions assez poussées parce qu'on a envie que les gens travaillent sur ces émissions. Et c'est sûr, le risque, c'est que moins c'est décrit, moins les gens y accèdent et moins il y a de recherche ou de travail qui est effectué dessus, quoi. Donc pour Radio Pleine Lune, j'ai beaucoup écouté, ouais. Et en plus, comme c'était... Je fais un petit retour en arrière, mais aux archives contestataires, on conserve le fonds du Mouvement de Libération des Femmes de Genève, qui a surtout été actif dans les années 70, quoi. Et en fait, on a assez peu de fonds liés aux années 80 et après. Et donc, on avait assez envie de pousser à ce qu'il y ait des nouvelles perspectives de recherche qui s'ouvrent sur les années 80 et ensuite. Et donc, c'est aussi pour ça qu'on avait envie de faire des descriptions plutôt élaborées de cette émission, quoi. Pour donner accès à cette nouvelle période qui est encore assez peu traitée par les historiens et historiennes. Et ça ouvre un peu un champ, quoi. Donc, c'est un choix qu'on a fait de beaucoup d'écrire, ouais. Voilà. Et parce que oui, peut-être je peux le dire, pour le format, c'était deux émissions assez classiques. En tout cas, Remue-Ménage, très classique, format de plateau, des invités qui viennent discuter soit d'une actualité, soit d'une thématique féministe au sens assez large. Et dans le cadre de Radio Pleine Lune, plus divers. Au début, elles ont fait vraiment de la création sonore, surtout qu'elles n'étaient pas en direct au début. Puis ensuite, elles se sont quand même orientées vers une forme de plus en plus normée de plateau avec des invités liés au mouvement féministe, quoi.
0: Parce que c'est des émissions qui ont duré quand même plus de 10 années chacune, quoi.
1: Ouais, même 20 en fait.
0: 20 ans.
1: En gros, Radio Pleine Lune, elle a été fondée à la fin des années 70, entre 79 et 80, c'est pas très clair. Et elle s'est arrêtée en 99. Elles se sont arrêtées les deux en même temps. En fait, elles étaient sur la même station et elles ont décidé ensemble d'arrêter. Et donc, Remue-Ménage, elle s'arrête en 99 et elle commence en 87. Voilà. Ouais. Longue expérience. Ouais. Et c'était hebdomadaire, une fois par semaine, les mercredis.
0: Et ça fait quoi d'écouter tout ça ?
1: C'est assez fascinant quand même. En tout cas, au début, c'est sûr. Il y a un effet un peu plongé dans le réel comme ça. Mais je pense que assez rapidement, je me suis aussi rendu compte, et ça c'est aussi une réflexion qu'on a eu envie de nourrir en travaillant autour de ces archives, qu'il faut passer un peu ce cap de la fascination. Il faut garder une distance, quoi, essayer de traiter ça comme des sources comme des autres et pas les rendre trop magiques. C'est bizarre, mais quand on parle des sources sonores, les gens ont tendance à penser qu'on accède à quelque chose de plus proche qu'avec une source papier. Et bon, voilà, toute notre réflexion avec ce cycle, c'est de pondérer un peu cette idée, quoi, de se dire faut pas tomber dans le piège de penser qu'on est plus proche des acteurs parce qu'elles parlent en direct, quoi. Et donc après, moi j'ai appris énormément de choses, c'était assez passionnant sur cette période et ouais, ça nous a donné vraiment envie de réfléchir à l'usage spécifique que les féministes ont fait des médias à ce moment-là, comment est-ce que le lien entre prise de parole, qui est quand même une revendication importante des mouvements des années 70, notamment féministes, et radio, enfin c'est quoi ce lien, la prise de parole, comment elle vient s'incarner dans la radio, voilà. Et beaucoup rigoler aussi, hein. Franchement, il y a plein de choses qui sont assez amusantes, surtout qu'au début, elles ont un rapport quand même assez distancié avec les normes radiophoniques, donc elles font un peu n'importe quoi à l'antenne, et donc c'est drôle. Ouais.
0: Et ça t'a fait un effet plutôt de proximité. Tu t'es dit tiens que tu pouvais être avec ces personnes dans cette émission, ou plutôt justement de mesurer une distance du temps qui passe, des différentes manières d'appréhender le féminisme ou les féminismes.

0: travail qu'on a mené autour de ces émissions, c'est que on s'est rendu compte qu'il y avait plus, enfin, je le dis de manière un peu naïve, quoi, mais qu'il y avait plus de possibilités de dialogue que ce qu'on croyait, en fait. Et ça, c'est une chose qui a été aussi beaucoup dite par les personnes qu'on a conviées à faire des podcasts à partir des archives. On va en parler après. Et donc, non, plutôt, ça a plutôt nourri des envies de discuter, quoi.
1: Mais justement, tu as parlé de différentes manières d'approprier ce matériel. Il y a le livre là qui déclenche, parce que bon, moi je tombe sur le livre, ça déclenche un peu l'envie de l'émission. Mais il s'est passé pas mal de temps, parce que bon, ça a été long, cette numérisation et cette description surtout. Est-ce que voilà, tu peux nous raconter un peu par le menu comment ça s'est passé et peut-être les envies pour qui s'en est emparé et quelles envies vous aviez derrière, quoi.
0: On avait aussi envie de discuter de ça avec des gens qui font de la radio aujourd'hui. Et donc, ça a été la première étape, c'était de dire... en fait, les animatrices des émissions, Catherine S. et Viviane, elles sont assez motivées à discuter avec des gens qui font de la radio. Et donc, on va utiliser les archives pour proposer à des personnes actives dans le monde des radios libres, disons, on va leur proposer de travailler à partir de ces archives pour faire des podcasts. Et ensuite de ça, on a clos ce cycle, enfin cette première partie du cycle, avec une soirée intergénérationnelle, je sais pas, c'est peut-être pas le bon terme, mais en tout cas une soirée où on s'est tous toutes mis autour de la table et on a discuté de ce que ça faisait de faire un peu de l'histoire pour d'une certaine manière de rendre hommage, d'écouter, de s'inspirer, de critiquer, enfin en fait tout comment est-ce qu'on aborde des objets du passé, quoi, d'un point de vue d'usager usagère de la radio, d'un point de vue de producteur productrice, d'un point de vue de féministe, voilà, tous ces points de vue qui se mélangent.
1: Et comment vous avez travaillé à fabriquer justement ces moments de podcast? Est-ce que les personnes sont appropriées un bout des archives et sont revenues dessus? Comment ça s'est passé? Et ça a été quoi le rôle de l'archiviste à ce moment-là? C'est-à-dire, est-ce que l'archiviste dépose dans les mains des personnes quelque chose, ou est-ce que du coup c'était quoi ton rôle à ce moment-là?
0: Ouais, une chose qui a été importante dans la réflexivité qu'on peut avoir sur ces matériaux, ça a été l'invitation qu'on a faite à Juliette Vauclair, qui est venue faire des ateliers d'écoute critique. En gros, elle, je crois qu'il y a différents formats, mais ce qu'on fait, c'est qu'on écoute des sources. En l'occurrence, là, c'était des extraits de ses émissions, en les présentant quasiment pas au public. On les écoute deux fois, et en fait, on discute. D'abord, on essaye de donner des... Enfin, d'identifier qui est-ce qui parle, quel cadre, quelles années, dans quel contexte, etc. Et petit à petit, on en vient à s'approprier les sons et à essayer d'être critique vis-à-vis du contenu. Et je pense que ce processus-là, il m'a fait me rendre compte à quel point c'était important d'être sensible au mode de production, en fait, qui se cache derrière les extraits qu'on entend, quoi. Et je pense que ça, c'est une chose qui ensuite s'est construite dans le reste du cycle, de dire, certes, on peut prendre au premier, on peut prendre au pied de la lettre les choses qui sont racontées au micro, mais c'est quand même vraiment important qu'on se demande ce qu'il y a derrière le micro. Et ça, Juliette, elle en parle super bien dans son article, qui est la préface du livre, où elle vient ramener un point de vue critique sur ça, en fait. Parce que on a toujours l'impression que à la radio, on donne la voix aux gens de façon un peu magique. Mais en fait, qu'est-ce qu'il faut pour s'exprimer vraiment? C'est pas naturel d'être capable de parler dans un micro, de se sentir légitime à faire ça. Et puis aussi, dans les cadres de ces radios qui sont souvent gérées avec des hommes, quelle place les femmes elles ont? Comment est-ce que cette place, elle s'est négociée, en fait? Comment est-ce qu'elles ont dû faire preuve d'un rapport de force pour pouvoir s'octroyer un temps d'antenne qui va durer dans le temps, etc. Et toutes ces choses-là, elles sont pas souvent dites, en fait, au micro par les animatrices. Et c'est des choses qu'on comprend, qu'on découvre et qu'on creuse quand on s'intéresse vraiment à la façon dont les émissions sont produites, au-delà de simplement ce qui est dit, quoi. Et donc, je pense qu'on avait envie de... Enfin, je sais pas si c'est très clair comment je le raconte là, mais on avait envie de rendre les personnes qui vont écouter ces archives sensibles à ces questions. J'espère qu'on y arrive. Voilà.
1: Je veux te demander, pour le titre, nous ne nous tairons plus.
0: Ça provient d'un tract, ouais. Ça provient d'un tract du mouvement de libération des femmes. J'ai plus le contexte exact de ce tract-là en particulier, mais on avait relevé plein de phrases qui avaient à voir avec la parole, quoi. Femmes, prenons la parole, donnons la voix, enfin, il y a tout un tas de... Vraiment, cette question de la prise de parole et de l'audibilité, elle est vraiment centrale au mouvement de libération des femmes des années 70. Mais de manière générale, je pense que c'est une des grosses questions de l'après 68, quoi. Comment se faire entendre, comment dire les choses qu'on ne peut pas dire dans les médias bourgeois, enfin, voilà. Et du coup, on avait envie de souligner cet aspect-là, quoi, de l'audibilité, en fait, avec le titre. Et ne nous tairons plus, c'est quand même de dire...

0: un avant et un après, en fait. C'est que on a pris la parole, on va plus la rendre. Et voilà.
1: Peut-être tu peux dire deux mots comment est-ce que vous arrivez au livre, qui est quand même qui semble quand même plus académique, quoi.
0: Ouais, tout à fait. Ben, en fait, on s'est demandé comment est-ce que ces sources, elles pouvaient être utilisées pour l'écriture de l'histoire, quoi, pour le dire simplement. Et on a eu envie de convier des personnes. Enfin, en fait, c'est quasiment que des historiennes, un historien qui travaille à partir de la radio. Et on a organisé une journée d'études à Genève en octobre 2023, je crois, c'est ça. Et donc le livre, il vient après la journée d'études. En fait, on était assez contents du résultat. Ça a bien discuté pendant cette journée-là. Et on s'est dit, ok, ben, on tient quelque chose d'intéressant, faisons un livre, tout simplement. Et donc on a demandé aux participants de réécrire leur contribution sous la forme d'un article. Et voilà, c'est ce qui s'est passé.
1: Eh ben, moi, je vais plutôt m'arrêter sur l'article que tu as fait. J'ai l'impression que c'est ça. Mais peut-être si toi, tu as envie de dire des choses. On a déjà parlé de l'article un peu de Juliette Loiclair, d'Amné et d'Ingrid Eyes. Mais si tu as envie d'amener d'autres choses, n'hésite pas, quoi.
0: Bon, je peux peut-être dire en deux mots de quoi parlent les autres articles. Anne-Christine Schindler, elle fait un article très intéressant sur une émission de radio pirate zurichoise qui s'appelait Wellenhexe, c'est les sorcières des ondes. Et voilà, elle réfléchit à comment est-ce que la radio peut être utilisée pour produire vraiment une culture propre à un groupe féministe à un moment donné, qui se coupe aussi vraiment, enfin qui est dans une perspective tout à fait séparatiste, quoi, qui se coupe complètement des hommes au moment où elles font l'émission. Mathilde Leroy, elle a écrit un article sur l'émission anarcha-féministe Femmes libres de Nelly Trumel qui était diffusée sur Radio Libertaire. Marc Collin, lui, il livre plutôt un article de contexte. En fait, c'est pas une étude de cas, il explique un peu le mouvement des radios libres en Europe et spécifiquement en Suisse, la question de la libéralisation des ondes, comment est-ce que on passe de pirate à libre, etc. Ça donne un cadre un peu historique à cette période. Oui, et Fiona Prière, finalement, qui a travaillé sur deux émissions de Radio Pleine Lune et sur la question de la prise de parole, justement. Elle travaille sur une émission, en fait sur trois émissions même, sur une émission avec des adolescentes, sur une émission avec des travailleuses du sexe et sur une émission avec des lesbiennes. Et elle se demande voilà, quelles sont les conditions de prise de parole de ces trois groupes sociologiques, disons, dans la radio. C'est très intéressant aussi.
1: Et donc Juliette Leclerc fait une intro quoi générale, c'est ça.
0: Exactement. Et Juliette, on lui avait demandé parce que donc on l'avait fait venir pour ses ateliers d'écoute critique qu'on avait adoré. Elle a pas participé à la journée d'études, mais on avait quand même envie d'amener peut-être une approche un peu plus sensible, un peu moins académique pour ouvrir le livre. Et on lui a tout simplement demandé d'écrire quelque chose de plutôt personnel sur son parcours dans le monde des radios libres. Et franchement, j'ai adoré son article. Je suis vraiment contente. Donc c'est la préface du livre.
1: Et donc toi, ton article qui s'appelle « Le mouvement des femmes comme racine et horizon, pratique de la radio par le mouvement féministe, je ne vois ». Donc est-ce que tu peux nous dire un peu de quoi il parle, même si le titre est assez explicite? Mais
0: En gros, je me suis donc intéressée à l'émission Radio Pleine Lune, dont j'ai déjà parlé tout à l'heure. Et en fait, l'idée, c'était de voir quel lien l'émission entretenait avec le mouvement féministe et spécifiquement le mouvement de libération des femmes, à une période où, dans le tournant des années de la fin des années 70, les femmes elles-mêmes parlent de déclin des luttes, quoi. Et donc j'avais envie de voir comment est-ce que la radio naît dans le mouvement, comment est-ce qu'elle les accompagne au moment de la sortie de cette phase, disons, très intensive de lutte, quoi, et qu'est-ce qu'elle vient de faire par la suite, quoi. Et voilà, donc en gros, l'idée de l'article, c'était d'observer un peu ces choses-là et de voir comment les actrices et les animatrices adaptaient leur pratique en fonction du contexte politique, quoi.
1: Et quand tu dis ce déclin des luttes, c'est quelque chose qui s'entend ou c'est quelque chose qui venait qui caractérise pour toi la période déjà avant d'avoir écouté, ou c'est un débat interne, quoi?
0: Je pense que c'est tout à fait un débat. Dans l'historiographie, c'est un débat parce qu'il y a des personnes qui vont parler de déclin des luttes, d'autres qui vont plutôt avoir envie de travailler les questions de continuité. Je pense que je me range dans la deuxième catégorie et c'est notamment la raison pour laquelle on avait envie de travailler sur ces émissions de radio. C'est de dire, le mouvement, il s'arrête pas d'un coup. Qu'est-ce qui continue? Qu'est-ce qui traverse la décennie? Enfin, qu'est-ce qui passe dans les années 80? Quelle forme ça prend? Et qu'est-ce qui s'arrête effectivement? Parce que oui, on peut pas nier qu'il y a des choses qui se sont quand même arrêtées. Donc voilà, on avait plutôt envie d'avoir un regard pas trop, de pas avoir des idées trop préconçues sur la fin effective. En revanche, les actrices elles-mêmes, oui, elles disent, mais d'ailleurs on va l'écouter dans un des extraits, La déconfiture, elles disent. Je sais pas si on l'entendra dans l'extrait, mais elles parlent de... Il y a quelque chose qui s'arrête, quoi. Notamment, elles disent beaucoup que, voilà, la période des grandes assemblées, du moment où il y a quelque chose de très collectif, très fort, ça s'arrête selon elles. Et puis, à Genève, spécifiquement, il y a eu, en 76, il y a eu l'occupation d'un lieu pour le mouvement des femmes, qui s'est appelé le Centre Femmes. Il s'est très vite arrêté parce que, parce qu'en fait, les autorités ont mis fin à l'occupation après quelques mois. Et ensuite de ça, elles sont beaucoup à raconter qu'elles recherchent un lieu qui devient un lieu légal, qu'elles obtiennent grâce au pouvoir public. Et voilà, il y a une sorte de chose qui change à partir de ce moment-là. Et ça, on l'observe assez bien dans les archives sonores. C'est intéressant de suivre aussi le récit qu'elles font de la façon dont les luttes politiques auxquelles elles prennent part sont modifiées par les événements. Là.
1: Et justement, toi, dans le cours de cet article, tu parles de structure de veille. Est-ce que tu peux nous dire qu'est-ce que ça veut dire? Tu qualifies les émissions de radio de structure de veille. Est-ce que tu peux nous raconter un peu cette idée, quoi?
0: C'est une hypothèse. L'idée de structure de veille, elle a été développée par une sociologue américaine qui s'appelle Verta Taylor. Et elle décrit la façon dont certaines structures entendues au sens large, donc pas que des organisations, parce que, en fait, elle aimerait dépasser un peu l'idée d'une organisation comme l'idée de la carte de membre, quoi. Donc, l'idée que certaines structures viennent, dans des périodes de reflux politique, servir à des militants militantes pour maintenir des espaces où on produit une culture politique commune, où on met en veille ce qui était commun pour que ça se réactive par la suite, quoi. Et franchement, je trouvais que, en lisant un peu des choses sur le travail qu'elle fait autour de ça, ça correspondait tellement bien à la fonction que la radio semblait en fait avoir pour les animatrices à cette époque-là. On va l'écouter après dans les extraits, mais voilà, elles le disent elles-mêmes, quoi. En gros, à un moment donné, elles disent un truc assez drôle. Elles disent, quand on est très active, il n'y a pas d'émission, mais à partir du moment où on se calme un peu, et ben là, on a le temps de faire de la radio, quoi. Et donc voilà, je trouvais intéressant de réfléchir à cette fonction-là de la radio. Je ne pense pas que c'est la seule. Et d'ailleurs, je pense qu'elles pensaient, elles, au départ, quand elles ont commencé à faire des émissions, que la radio allait vraiment être un outil d'intervention, qu'elles allaient aller au cœur de ce qui se passe avec leur micro, etc. Et bon, en l'occurrence, ce n'est pas exactement ce qui se passe. Et donc, elles doivent réadapter un peu leur analyse de la situation. Et c'est à ce moment-là qu'elles se disent « Ah, mais en fait, la radio, c'est peut-être un endroit où on va se rencontrer, où on va échanger, où on va faire preuve de réflexivité sur ce qu'on fait. » Et je trouvais que le concept de structure de veille correspondait plutôt bien à ce qu'elle décrive, quoi.
1: Ah, c'est intéressant. Mais moi, je me dis, dans cette idée de veille, il y a quand même une idée un peu de passivité. Moi, je me demandais s'il n'y avait pas aussi par rapport à mon expérience de la radio, aussi des moments où il y a des choses qui se recomposent, qui se réinventent, c'est-à-dire des endroits de transmission. Et de reformuler, c'est-à-dire cette parole. Moi, ce que je trouve intéressant avec la radio, c'est qu'à des moments, c'est un endroit de prise de parole, mais c'est un endroit où se construit la formulation. Et je pense d'autant plus à l'époque où on était sur des ondes et en fait on t'entendait une fois et on ne t'entendait plus, c'est que du coup ça permettait d'être un peu à l'aise de dire un truc et puis après d'en dire un autre, en fait de faire évoluer une pensée dans cet échange. Est-ce que ça, c'est des trucs que tu as entendus ou...
0: Ce qu'on observe dans les années 80, c'est qu'il y a une professionnalisation certaine de beaucoup de militantes. Et ce qui est intéressant, c'est qu'on assiste, mais bon, c'est moins lié à la parole, mais bon, je le dis quand même, on assiste à une sorte de réflexivité sur ce processus de professionnalisation. Parce qu'en fait, ces femmes, elles sont invitées à l'antenne et elles viennent discuter de ce qu'elles sont en train de mettre en œuvre avec les animatrices, qui parfois sont un peu critiques de ce qui se passe. Et donc, elles reviennent souvent. Parfois même, elles ont carrément des espèces de rendez-vous réguliers. Et donc, on peut quand même observer ce qui se joue entre elles sur leurs différentes options politiques au moment où le mouvement se calme, quoi. Après, sur la question de l'élaboration d'une parole médiatique, c'est intéressant, je pense. Franchement, ça serait intéressant de... Parce qu'un travail que je n'ai pas du tout fait, c'est que je n'ai pas vraiment testé la validité de ce concept sur la longue durée de Radio Pleine Lune, mais plutôt sur le moment de passage entre la fin... Enfin, en fait, sur le moment du début des années 80. Et c'est vrai que ça serait intéressant de voir effectivement comment ce truc-là, il tient dans le temps. Mais une chose qui est intéressante, c'est qu'à la fin, tout à la fin, en 99, de l'émission de radio, elles ont un regard assez mémorielles sur ce qu'elles sont en train de faire. En fait, elles ont fait le processus, elles ont été actrices, ensuite elles ont maintenu une culture politique qui était la leur, jusqu'au moment où elles viennent se poser des questions de mémoire sur cette culture qui est la leur. Elles finissent l'émission en parlant d'un livre qui a été fait avec des anciennes du MLF, donc il y a déjà l'idée que leur histoire c'est du passé, et en même temps on vient la transmettre à des nouvelles générations qui arrivent. Et je pense qu'effectivement, oui, clairement d'ailleurs c'est le cas, la station de radio elle va servir, il y a des plus jeunes qui vont venir, qui vont finalement pas trop les remplacer. Je sais pas exactement s'il y a des nouvelles émissions féministes qui démarrent au moment où elles arrêtent, mais en tout cas il y a quand même une idée de relais qui s'opère à ce moment-là. Et l'autre chose qu'elles font, qui pourrait être intéressant d'observer aussi un peu à la lumière de ce concept, c'est qu'elles invitent des jeunes féministes, notamment leurs filles qui sont adolescentes, à venir parler de ce qu'elles pensent, des luttes, de ce qu'elles font, de c'est quoi leurs héritages, leur rapport à leur mère, etc. Et je pense que là-dedans il y a des choses intéressantes qui pourraient être observées à la lumière de ce concept. En tout cas, j'ai l'impression que ce concept, il vient marquer l'idée que on n'est pas dans une période où on est à l'offensive, on n'est pas à l'initiative, il n'y a pas les conditions politiques pour, mais on continue à renforcer quelque chose qui est de l'ordre de notre culture de lutte, quoi. Mmh. Voilà.
1: Mais on va écouter les extraits sonores, du coup, pour que tu les commentes. Alors, c'est ça aussi qui est intéressant, c'est que dans le livre, il y a plusieurs articles qui sont accompagnés d'extraits sonores et le livre est disponible sur Internet. On mettra le lien. Donc, le premier, Radio Pirate 101, premier fichier. Donc, après, je lis la description parce que moi, ça m'intéresse sur la description. 44 minutes, mai 1976, 29:55 à 30:58. Donc fond Radio Pirate 101, on l'écoute.
2: Je vous parlais à celles qui font de longues marches à travers les magasins pour trouver quelque part un morceau de viande à un prix abordable.
3: Vous voyez, ça fait bien pas de temps, oui. Machine ou pas machine, ça fait tout.
2: À celles qui font de longues marches dans la ville pour trouver un coin de verdure, entraînant leurs enfants, apeurés, excités. Poussant des poussettes, refusant des sucettes, portant des paquets, entraînant l'aspirateur, maniant le balai, ouvrant et fermant la machine à laver.
0: Alors, Radio Pirate 101, c'est une des ancêtres de Radio Pleine Lune. Je raconte un peu, parce que c'est une histoire importante dans le mouvement Genevois. En fait, en 76, il y a des militants, militantes qui décident de faire une émission pirate. Donc en Suisse, c'est pareil qu'en France à l'époque, on a pas, enfin, le monopole est détenu par l'État, l'accès aux ondes FM est absolument interdit à toute personne n'étant pas... Enfin voilà, on ne peut pas faire ces émissions, quoi. Et donc il y a 6 émissions qui sont diffusées de manière pirate à Genève pendant un mois, en gros, entre, je crois, la fin du mois de mai et le début du mois de juillet, quelque chose comme ça. Et en fait, ce qui est intéressant, c'est que les femmes, elles ont une place importante d'emblée dans cette émission. Elles participent à ces 6 émissions, elles ont une place... ouais, elles ont vraiment une place à l'antenne. Et en fait, on raconte que, enfin, les militantes racontent elles-mêmes que les femmes du MLF se sont réunies pour écouter les émissions en direct sur les ondes et que ça a suscité des discussions importantes sur effectivement la possibilité de prise de parole des femmes à l'antenne. Et en fait, alors c'est des choses qu'on déduit, mais en fait, ce qu'on comprend, c'est qu'il y a des personnes qui ont participé à cette Radio Pirate 101 qui ensuite ont fondé Radio Pleine Lune quelques années plus tard. Voilà. Donc c'est ce que je peux raconter sur ce premier extrait. Aussi, l'autre chose à dire peut-être, c'est que c'est, vous l'entendez bien, c'est pas facile de comprendre où on est, de quoi il s'agit. C'est un peu c'est un objet difficile à identifier. En fait, pour faire des émissions pirates, on pouvait pas faire du direct. Donc c'était des choses qui étaient préenregistrées. C'était vraiment des créations qui étaient construites et ensuite diffusées sur des bandes, quoi. Et en fait, ces émissions-là, elles sont assez drôles. En gros, c'est une sorte de critique de la société d'un point de vue de l'extrême gauche, disons, autonome, quoi. Et les femmes, elles viennent y mettre leur regard spécifiquement féministe sur ces questions. Et donc là, on a accès à des petits bouts où elles viennent parler de la condition des femmes, leurs droits, leur quotidien, etc.
1: Et ce que j'ai compris aussi, c'est que c'est des actrices, acteurs qui lisent. C'est ça, pour que personne soit identifiable sur les...
0: Ouais, tout à fait. En fait, ben, les risques de répression sont vraiment très grands à l'époque. Les autorités mettent en œuvre des moyens immenses pour traquer les pirates et qui risquent des grosses amendes, voire des peines de prison. Donc, on prend quand même pas mal de mesures pour les protéger. Et effectivement, il et elle racontent que c'était des comédiens et comédiennes qui avaient été employés. Je ne pense pas qu'ils ont été payés, mais en gros, qui avaient été sollicités pour enregistrer les émissions. Ouais.
1: Alors... La suite, donc le deuxième, Radio Tomate, Femme dans les radios, partie 2, extrait donc d'une émission de 43 minutes, CA, 1983, donc CA, ça
0: aux doit alentours
1: être...
0: De... ouais.
1: Aux alentours de 1983. Donc de la minute 3.21 à la minute 6.21, Archives contestataires, Fond Radio Pleine Lune.
4: Oui, par rapport à... au rapport qu'une radio féministe peut avoir avec le mouvement ou ce qu'il en reste ou ce qu'il est devenu, c'est aussi un des problèmes qu'on a à Genève qu'à la pleine lune. Donc nous, on était tout issus du mouvement féministe, on était très partie prenante du mouvement pendant les 10 ans du boom du mouvement. Alors là aussi, on a essayé un peu d'analyser la crise et puis on s'est dit, bon, effectivement, le mouvement organisé comme lieu de... Les lieux de femmes, ils sont désertés. La maison des femmes qui s'appelle le Centre Femmes à Genève est un lieu très triste. On n'y va pas. Il y a peu... Le mouvement, par exemple, sur l'avortement, où il se passe plus ou moins la même chose qu'ici. C'est-à-dire qu'il y a de nouveau... en Suisse, il y a un système d'initiatives qui sont lancées. Et il y a une nouvelle initiative sur l'avortement qui ne comprend plus la gratuité, le remboursement par les caisses maladies. Donc, on voit dessiner les mêmes choses. Et là, il y a le mouvement des femmes, classique, il est complètement essoufflé sur ce thème et il n'a pas la force de réagir. Donc, il y a le mouvement classique, entre guillemets, il est effectivement assez en crise. Mais on a vu qu'il y a plein de choses de femmes. Il y a plein de choses de femmes, il y a plein de petits groupes, de petites choses qui se passent par-ci, par-là. Par exemple, une des choses qui nous a beaucoup plu, c'est qu'à Genève, il y a par exemple un mouvement d'occupation des maisons assez fort. Et dans ce mouvement d'occupation, il y a un groupe de
5: les squats,
4: et il y a un groupe de femmes qui est en train de squatter un immeuble, elles squattent un étage, et maintenant elles vont squatter un immeuble en tant que femmes, ça s'appelle le squat femmes. Donc il y a des initiatives de femmes qui sont des initiatives autonomes, mais qui ne sont pas issues de ce qu'était le mouvement. Donc ces initiatives, elles existent, elles nous plaisent et nous, on a essayé de leur donner de la place à la radio. Mais on ne voyait pas et on ne voit toujours pas et c'est un problème qu'on se pose. Et puis on se demande comment les autres, vous le posez. Comment la radio, qui est un instrument qu'on écoute, qu'on fait un peu seul et qu'on écoute plus ou moins seul, peut être un instrument de regroupement de toutes ces choses éclatées. Alors, on s'est dit qu'en fait, il y avait un problème à ce niveau-là. On voyait que la radio, on pensait que c'était un instrument très, très fort de potentialité, mais qu'actuellement, ce n'était pas un moyen qui était un moyen de regroupement déjà physique, puisque les gens qui l'écoutent, les femmes qui l'écoutent, elles l'écoutent seules, quoi. Alors... pour l'instant, l'idée qu'on a et qu'on a eue, c'était d'utiliser que la radio soit le lieu où ces femmes s'expriment, où elles disent ce qu'elles font, on dit les rendez-vous et tout. Mais après, physiquement, c'est pas du tout un lieu de rapprochement.
0: Alors, qu'est-ce qu'on écoute là? On écoute une femme de Radio Pleine Lune, en fait Viviane Gonick, je peux le dire, qui s'expriment sur les ondes de Radio Tomate. Elles ont été invitées en fait par des animatrices d'une émission de radio dont je ne connais pas le nom malheureusement. Elles ont été invitées sur les ondes de Radio Tomate par les animatrices d'une émission qui s'appelle Les Nanas Radioteuses. Et en fait, le thème de l'émission, c'est qu'est-ce qu'une radio de femmes? Et je trouvais que c'était une source hyper intéressante parce qu'elle permet, comme on l'entend, de percevoir... la réflexion que les animatrices mènent sur la fonction de ce qu'elles sont en train de faire, en fait. Et bon, c'est assez précieux, des sources comme ça. C'est assez rare, en fait, qu'on ait accès à ce genre de choses. Et en fait, ce que Viviane explique à ce moment-là, c'est que, elle constate qu'elles ne sont plus vraiment à l'initiative, qu'il y a plein d'autres choses qui se passent. Et elle se demande comment est-ce que ces autres choses pourraient trouver leur place à la radio? Comment est-ce que la radio pourrait leur servir à rentrer en contact avec ces nouvelles générations de féministes? Elle ne le dit pas comme ça, c'est moi qui le dis, mais voilà, c'est ça qu'on comprend, quoi, des nouvelles choses de femmes, elle dit. Et puis, l'autre chose intéressante qu'elle dit, c'est comment est-ce que... est-ce que la radio peut d'elle-même créer quelque chose qui va réactiver le mouvement ou pas, en fait? J'ai l'impression qu'elle se rend compte, en discutant, en expliquant leur situation à Genève, que la radio, elle vient peut-être plutôt soutenir des choses déjà existantes qu'être elle-même un moteur de lutte, quoi. Bon, il y a une sorte de tension autour de ça. Je trouvais que c'était assez intéressant à faire entendre aux personnes qui vont lire le livre. Et puis, ça m'a aussi permis de développer un peu cette question d'histoire de veille, de structure de veille dont on parlait avant, quoi. C'est tout à fait en lien. Qu'est-ce qu'est le devenir de la radio, en gros, dans la bouche des animatrices.
1: Mais là, en plus, il y a une émission de radio qui invite une autre émission de radio pour parler de c'est quoi la radio. Donc, il y a quand même une vie qui a l'air assez importante, quoi, parce que c'est la troisième émission, parce qu'il y a deux archives d'émissions féministes, et là, c'est une troisième.
0: Oui, tout à fait. Ouais, c'est assez intéressant. Effectivement, dans le fond de Radio Pleine Lune, je ne l'ai pas trop dit, mais il y a les cassettes des émissions qui ont été produites par Radio Pleine Lune, mais il y a aussi plein de petites choses en plus, des émissions auxquelles elles ont participé, surtout, où il y a aussi des rushs, des enregistrements d'entretiens, des bouts de choses. On n'arrive pas forcément à trop qualifier de quoi il s'agit, comprendre exactement le contexte de production, mais voilà. Et ça faisait partie... des choses intéressantes de ces fonds, c'était de voir aussi qu'elles font partie d'une sorte de communauté de productrices de radio. Il y a un autre document intéressant dans le fond, un document papier, c'est une sorte de comment on appelle ça, de guide des émissions de radio féministes en Europe dans les années 80, qui a été produit par une femme, une Danoise, je crois, je ne me rappelle plus de son nom, qui va leur rendre visite, en fait, et qui ensuite fait une sorte de répertoire comme ça. Assez intéressant, avec des petits entretiens. Les personnes ont un peu d'espace pour expliquer leur projet. Et oui, on se rend compte qu'elles ne sont pas du tout isolées, évidemment. Enfin, c'est vraiment c'est un mouvement en tant que tel, quoi. Et ça, c'est quelque chose qu'on a un petit peu montré dans le livre. Je réalise que ça aurait été assez intéressant d'avoir peut-être un travail qui prenait un peu une position de surplomb pour montrer effectivement ce réseau. Là, on ne le voit pas du tout dans le livre. On voit différentes expériences qui se ressemblent et qui ont lieu au même moment, mais on ne se rend pas très bien compte des liens que les actrices ont entre elles, et elles en ont certainement. Et je ne sais pas trop s'il existe des travaux sur ces réseaux-là, je n'en suis pas sûre.
1: Mais c'est incroyable comme document, là. Ce dont tu parles, là, c'est en anglais.
0: C'est en anglais, je crois bien, oui. C'est en anglais. Je pense qu'il est numérisé. Je pense que je pourrais le mettre en lien. À mon avis, on l'avait numérisé et il est sur l'inventaire. On peut regarder pour le mettre en lien.
1: Ah, parce que ça fait une photo comme ça, puis c'est cette idée d'une personne qui circule dans toutes les émissions. Voilà, ça fait... ça doit être hyper intéressant, justement, d'avoir ce point de vue.
0: Ce qui est drôle, c'est que... pour l'instant, j'ai l'impression que l'histoire des sources radiophoniques, c'est l'histoire d'absence, quoi. Enfin, c'est qu'en fait, on n'arrête pas d'apprendre l'existence d'émissions de radio qui ont l'air incroyables. Et voilà, il n'y a pas de source, en fait. Et donc, c'est aussi apprendre à gérer cette frustration. C'est assez intéressant.
1: Et ben, on va sur le troisième extrait, qui est Radio Tomate, Femmes dans les radios, partie 2. J'imagine toujours la même émission. Plutôt dans l'émission.
5: Pour les radios, pour nous les nanas radioteuses, la réflexion qu'on a faite, c'est qu'on est au sein de la Maison des Femmes, et qu'au sein de la Maison des Femmes, il y a X groupes de femmes qui font encore quelque chose. Là où le mouvement des femmes est un peu en déconfiture, c'est que ces groupes sont isolés, font un boulot seul, mais ce sont encore des groupes qui existent, qui travaillent et qui font quelque chose. Nous, on a fait des rubriques, bon, j'en ai pas parlé tout à l'heure, des rubriques MLAC, des rubriques droit du travail. C'est des copines qui pouvaient venir ponctuellement, mais qui ne pouvaient pas participer à plein à la radio. Alors, je dirais, à la limite, que si cette radio a un peu du mal à se mettre en place, c'est que, aussi, les copines font vraiment du boulot. Dans le mouvement des femmes, il y a encore des revues, plusieurs revues. Il y a des groupes femmes recherche, des groupes de bouffe, des groupes de plein de choses qui fonctionnent, qui sont relativement dispersés, mais qui fonctionnent et qui ne peuvent pas participer à plein dans une radio. Bon, alors c'est un peu une analyse différente de ce que tu fais, c'est-à-dire qu'il n'y a pas si j'ose dire, une déconfiture plus grande aura peut-être conduit à une radio plus importante.
0: Voilà, ça c'est l'extrait dont je parlais avant, quand je parlais de l'histoire de structure de veille. Effectivement, c'est intéressant, cette animatrice des nanas radioteuses parisiennes, donc, elle vient poser une sorte de contradiction, quoi. Elle dit, si on fait de la radio, c'est qu'on a le temps, donc ça veut dire qu'on n'est pas en train de lutter, en gros. Et je trouvais intéressant, je pense qu'il y a plein d'hypothèses valables, hein, et c'est ça que l'émission montre quand on l'écoute en entier, c'est qu'on se rend compte qu'elles débattent, et il y a plein d'avis qui se confrontent sur quel est le rôle de la radio, pourquoi est-ce que le mouvement est moins fort, comment faire pour avoir plus de femmes à nos côtés, etc. Et voilà, en fait, oui, pour dire aussi important, c'est que ces extraits qu'on écoute là, ils viennent illustrer mon article et donc ils viennent aussi raconter une histoire que j'essaie de raconter dans l'article, quoi. Donc voilà, c'est pour ça qu'ils ont été choisis comme ça. Et c'est peut-être important d'avoir aussi le support écrit pour mieux comprendre les choix.
1: Ouais. Mais du coup, tu peux nous en dire plus sur les choix, tu crois? Tu peux éclairer un peu plus?
0: Que mon idée, c'était de montrer, d'expliquer la genèse de Radio Pleine Lune. D'expliquer comment est-ce que des femmes décident de s'emparer de la radio comme média principal, sachant que ces femmes, avant de faire Radio Pleine Lune, elles ont fait des revues, donc elles ont déjà une activité éditoriale. Pourquoi est-ce qu'elles décident de passer à la radio? Comment est-ce que ça advient? Et ensuite, la suite de l'article, c'est ce dont on a déjà un petit peu discuté, quoi. C'est une sorte de réflexion sur quel est le rôle de la radio selon elles dans le cadre du mouvement et dans leur lutte féministe au quotidien. Et puis l'autre chose que j'essayais d'aborder un peu, c'est de voir, en fait l'article il s'appelle le mouvement des femmes comme racine et horizon. En fait elles disent, pour nous animatrices de la radio, le mouvement des femmes il est à la fois la racine et l'horizon de notre émission. Et j'ai essayé de réfléchir un peu à ce que ça veut dire ça, en fait. Voilà, l'article, il présente un peu, oui, à la fois l'origine et en même temps le futur possible de la radio, selon leur dire, quoi. Ça réfléchit, c'est un peu ça, la réflexion.
1: Quand elle parle de déconfiture, elle dit à la fois c'est la déconfiture, mais pas tant que ça, parce qu'il se passe encore plein de choses. Et en même temps, il y aurait plus de radio s'il y avait plus de déconfiture. Mais voilà, on sent... à la fois, elle dit c'est pas un élément d'intervention, et en même temps elle cherche à faire en sorte que cette déconfiture soit moins grande, quoi. C'est elle cherche à finalement faire exister d'une certaine manière le mouvement, et ça je trouve intéressant. Et après je en pensant à d'autres espaces, que ça soit Radio Klaxon sur la ZAD, ou que ça soit Lorraine Cœur d'Acier pendant la lutte des mineurs à Longwy, des sidérurgistes à Longwy, il y a un contexte qui est complètement différent, où là on sent il y a une lutte, et la radio vient prendre une place complètement différente, parce que justement cette lutte est là, quoi. J'ai l'impression que c'est très contextuel, quoi, leur relation à la radio, quoi.
0: Ouais, tout à fait. Je pense qu'un autre exemple qui est jamais cité de manière explicite dans le livre, mais qui plane un peu au-dessus, c'est l'expérience italienne, quoi, qui est hyper importante quand même pour le mouvement des radios pirates des années 70, parce que voilà, c'est un peu les premiers, les Italiens, à démultiplier des émetteurs et à utiliser vraiment la radio comme outil de lutte, quoi. Et avec justement une pratique, j'ai l'impression, d'intervention très forte dans les manifs, relais de ce qui se passe, etc. Et en fait, ce qui est drôle, c'est que les femmes de la Pleine Lune, elles ont obtenu leur émetteur en Italie parce qu'elles étaient proches, notamment des féministes de Padoue, puisque en fait, certaines d'entre elles ont beaucoup été actives dans le mouvement du salaire au travail ménager. Voilà, je ne rentre pas trop dans les détails, mais c'est une expérience de lutte italienne importante. Et elles ont essayé un peu d'importer cette revendication à Genève. Ça n'a pas tout à fait marché, mais voilà, elles étaient en lien avec l'Italie. Et je pense qu'elles sont aussi inspirées par exemple, des expériences comme Radio Donna à Rome, où comme la radio a lieu au moment de pic du mouvement, de fait, il y a aussi des femmes qui rentrent dans cette radio par effraction pour venir, effectivement, notamment, je crois, un collectif de ménagères qui va naître dans le cadre de la radio et qui va venir faire ses propres chroniques à l'interne. Et ça, c'est sûr, c'est l'idéal, quoi. C'est qu'elles auraient extrêmement envie, j'imagine. Et là, je raconte un peu, je suppose un peu des choses. Elles ne le disent pas comme telles, mais j'imagine qu'elles auraient envie que la radio puisse servir d'espace comme ça, dont on s'approprie, où on vient avec nos idées, où il y a plein de monde qui vient parler de ce qui est en train de se passer. Bon, en l'occurrence, il se passe moins de choses et elles n'y arrivent pas comme telles. Donc voilà, elles doivent s'adapter. C'est ça que j'observe dans l'article.
1: Quand j'avais commencé à regarder un petit peu le livre, il y a la préface de Juliette commence par « Ne haïssez pas les médias, soyez les médias », donc ce slogan de 99 de la plateforme Indie Media. Et je me demandais, mais qu'est-ce que ça vient faire là, quoi? Parce que je me disais, radio féministe, je pensais à autre chose. Et là, maintenant, en parlant, je me dis, il y a vraiment cette idée, à un moment, de s'emparer du médium radio. C'est-à-dire que ce n'est pas simplement des émissions féministes, mais c'est vraiment le rapport de féministes à la radio quoi, qui se joue dans ce livre. Peut-être il y a de ça. Quoi.
0: Oui, tout à fait. Je pense que d'ailleurs, à ce titre-là, les émissions Radio Pleine Lune et Remue-Ménage sont assez différentes l'une de l'autre, parce que dans le cadre Radio Pleine Lune, on a vraiment envie d'avoir une réflexion et de s'éloigner des normes journalistiques qui sont en train de prendre petit à petit le dessus sur le mouvement des radios libres. Et j'ai l'impression qu'au début, il y a encore un rapport très très libre à la façon dont la parole émerge sur les ondes, et puis petit à petit, ça ressemble de plus en plus à des émissions du service public. Tandis que dans le cadre du ménage, d'emblée, elle fait une émission beaucoup plus classique, quoi. Et je pense aussi à une autre chose dans le sens de soyez les médias. Ça, c'est peut-être plutôt une sorte de remarque a posteriori et un peu d'humilité, que autant Juliette Volclair raconte dans son article que de la même manière, les animatrices de Radio Pleine Lune, elles témoignent de la même chose. C'est qu'il n'y a pas beaucoup de gens qui les écoutent, ces émissions, en fait. Ça, il faut le dire, il faut être honnête. Et du coup, elles le font aussi pour elles. Et donc, oui, elles sont les médias parce que c'est une expérience qui est un peu menée par et pour les femmes du mouvement féministe. Il y a des conclusions à tirer de ça. Je pense qu'on pourrait dire tout un tas de choses. Et j'imagine que ça, c'est une réflexion qui est toujours tout à fait présente dans le cadre des expériences de radio telles que toi, tu fais peut-être. Enfin, voilà. Et je trouve que Juliette, elle parle aussi de ça quand elle dit... Enfin, ce n'est pas sa phrase à elle, mais ne haïssez pas les médias, soyez les médias. Et soyons humbles, puisque on ne va pas devenir... ouais. Il y a des expériences comme ça aussi, mais on ne va pas devenir le service public. Quoi.
1: Ouais, mais c'est peut-être une bonne chose, en fait. Moi, c'est pour ça que j'aime bien le slogan de LCA, le « Écoutez-vous », quoi. Parce que, aussi, à un moment, il y a eu tout un travail sur résister au brouillage. Hein, allons-y. C'est cette idée qu'à un moment, on parle, mais il faut qu'on s'écoute. Et à un moment, il faut porter attention. Et je trouve que parfois... Dans des milieux de contestation, on pense souvent à se dire qu'il faut qu'on s'exprime, mais pas souvent à se dire il faut qu'on lise nos journaux, faut qu'on lise nos, il faut qu'on puisse réagir, il faut que nos débats se nourrissent plus de ce qui s'exprime dans différentes émissions proches que finalement des radios mainstream. Et que parfois, on forge notre point de vue à partir beaucoup du mainstream. À partir de, on va commenter la télé, les radios. Tout le monde écoute Les Pieds sur Terre, par exemple, qui est une émission ici. Mais les podcasts plus différents, plus etc. On les écoute moins parce qu'ils sont moins professionnels, moins etc. Mais je pense qu'il y a un enjeu à cet endroit-là aussi, à un moment de s'écouter, quoi.
0: Ouais, c'est sûr. Bah, je trouve qu'un truc intéressant dont je n'ai pas trop parlé jusque-là avec Radio Pleine Lune et Remue-Ménage, c'est aussi qu'est-ce que ça fait de faire de la radio sans hommes, quoi, qui est quand même leur grosse question. Hein. Enfin, elles arrivent à s'octroyer de l'espace dans la station, à finalement s'organiser de manière complètement autonome. Et c'est un peu la situation de beaucoup d'émissions de radio féministes de la période, quoi. C'est vraiment de dire... on va tout faire nous-mêmes, sans hommes, de la technique à la diffusion des émissions, à la production, à l'animation, etc. Et j'ai l'impression que c'est aussi une donnée importante dans ce qu'a été cette expérience, en fait, qui peut-être aujourd'hui, c'est un peu différent. Je pense que la question de la mixité choisie ou de la non-mixité, elle n'aurait plus forcément la même fonction, quoi, alors qu'elle existe toujours, hein, et c'est très bien. Mais disons que je trouve important de aussi voir... l'histoire de ces pratiques-là.
1: D'autant plus que elles arrivent, en tout cas certaines, avec un émetteur. Donc j'imagine avec un outil de pouvoir sur l'aspect technique qui est beaucoup phagocyté par les hommes. Et est-ce que ça joue à un moment, le fait qu'un groupe de femmes ait un émetteur, est-ce que ça joue dans des rapports de force pour intégrer des radios, pour justement se confronter à des groupes d'hommes qui peut-être n'est pas hyper ouvert? Je crois que ça dit à un moment, on est dans cette radio, ils ne sont pas spécialement féministes, et puis on sent un espèce de sous-titres un peu compliqué, quoi.
0: Ouais, alors ça, c'est assez drôle, l'histoire de l'émetteur, parce que bon, en fait, j'ai pas raconté du tout, mais ces émissions de radio, elles sont diffusées sur une station qui s'appelle Radio Zone. En fait, Radio Pleine Lune, elle est pirate pendant quelques mois, puis ensuite elle va participer à la fondation de Radio Zone. En fait, Radio Zone, l'histoire, elle est marrante, c'est qu'en Suisse, la libéralisation des ondes, elle a lieu plus tard, en 1983, alors qu'en France, c'est en 81, au moment de l'élection de Mitterrand. Et du coup, les genevoises qui sont un peu dans ces histoires de radio pirate, ils se disent « Ah, mais en fait, on pourrait simplement aller faire une station de radio en France, à côté de Genève, puisque évidemment, les ondes, elles ne s'arrêtent pas à la frontière, quoi. » Et c'est là qu'est fondée Radio Zone. dont l'histoire du départ est assez mal connue. D'ailleurs, appel à toutes les personnes qui connaîtraient un peu tout ça, ça serait intéressant parce qu'il y a aussi des Français françaises qui sont impliqués dans sa fondation et on ne connaît pas du tout l'histoire de ce côté-là de la frontière. Et bref, les femmes, apparemment, de ce qu'elles racontent, elles arrivent à s'imposer parce que c'est elles qui filent ce premier émetteur et donc elles obtiennent un jour entier. Et puis, il y a toute une friction intéressante qui se passe autour de la diffusion des bulletins d'information. Alors, je peux raconter un peu vite tout ça, mais en gros, une des fonctions que se donne Radio Zone au moment de sa fondation, c'est de faire des nouvelles, quoi, de parler de l'actu d'un point de vue partisan, politique, etc. et de poser leur regard sur l'actualité. Il y a 3 bulletins d'information qui sont produits chaque semaine et les femmes, elles décident de ne pas participer au comité de rédaction de ce bulletin, mais de faire leur propre bulletin d'un point de vue tout à fait subjectif à partir de leur regard de féministe, quoi. Et ce truc-là, c'est intéressant. Il y a une lettre en fait, qu'on trouve dans les archives papier de Radio Pleine Lune qui montre comment elles argumentent le fait qu'elles ont à la fois pas envie d'être la caution féminine ou féministe de leurs camarades hommes et qu'en même temps, elles ont envie de porter un regard féministe sur le monde, mais tout à fait sans eux, quoi. Très intéressant pour observer la façon dont les rapports de genre se jouent à l'antenne, à l'intérieur de ce projet-là, et comment est-ce qu'elles-mêmes, elles se perçoivent dans ces rapports sociaux, quoi. C'est super intéressant, ce document.
1: On va écouter le dernier extrait sonore qui accompagne ton article. C'est Radio Pleine Lune, Onde Femmes spéciale, dernière, partie 1, 31 minutes donc, de la base, quoi. C'est le 15 décembre 1999. Et je pense que c'est la dernière émission donc, de Radio Pleine Lune.
6: 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Après presque 20 ans d'émission, la radio des femmes, Onde Femmes, la Pleine Lune et Remue Ménage, a décidé de fermer l'antenne et de s'arrêter d'émettre sur Radio Zone 93.8. Pendant 20 ans, tous les mercredis de 17h à 23h, rediffusé le jeudi, Onde Femmes a ouvert un espace pour la voix des femmes. Des centaines d'entre elles sont venues à l'antenne parler de leurs projets, de leurs coups de cœur, de leur colère, de leur création. Des femmes d'ici et d'ailleurs, de partout ailleurs, qui nous ont montré que les femmes dans le monde entier se battent pour leur liberté, leur autonomie et leur dignité. Pourquoi alors décider aujourd'hui de s'arrêter ? Indépendamment des trajectoires personnelles des deux animatrices, Viviane et Catherine, il nous faut constater avec plaisir que la voie que nous avons ouverte avec la radio est aujourd'hui bien dégagée. Il y a de plus en plus de femmes journalistes qui s'expriment sur tous les sujets et non plus seulement sur la page de Madame. La culture et la créativité des femmes sont entrées dans l'institution, comme à la Comédie de Genève. Et même les prostituées, auxquelles nous avons été les premières à donner la parole, reçoivent aujourd'hui Ruth Dreyfus. Pour nous animatrices, le féminisme reste bien sûr une priorité que nous concrétisons par d'autres voies. S'il nous paraît toujours important que des femmes occupent le paysage radiophonique, cela doit se faire à travers d'autres voies et d'autres sensibilités. L'antenne est libre pour celles qui veulent la prendre et nous espérons bien que d'autres femmes reprendront le flambeau. Nous remercions toutes celles et ceux, auditrices, artistes, voyageuses, politiciennes, femmes engagées et tant d'autres qui ont permis cette belle aventure. Une dernière émission nous réunit aujourd'hui, mercredi 15 décembre, de 17h et jusqu'à 20h. Toutes celles qui, nous entendant, désirent y participer, eh bien n'hésitez pas, rappelez-vous notre numéro de téléphone, c'est le 450 40 51 41 059 si vous appelez depuis la Suisse voisine.
0: C'est effectivement la lecture du communiqué de fin des deux émissions Radio Pleine Lune et Remue Ménage qui s'étaient réunies à partir du début des années 90 sous le label Onde Femmes. Et en fait, c'est frappant, je ne me rappelais plus, mais je trouve touchant. En fait, on entend vraiment l'émotion dans la voix de Catherine Haas qui lit ce communiqué, quoi. Et c'est vrai, c'est la fin de 20 ans d'histoire. Et l'émission, elle est assez belle. Elle dure très longtemps. Elle dure plus de 3 heures, je crois. Et elles invitent vraiment toutes les personnes qui ont participé de manière régulière et active à cette aventure radio. Elles ont fait côte à côte, Catherine et Viviane, de façon... Parfois, elles n'étaient pas d'accord. Parfois, elles ont collaboré, elles se sont entraidées, etc. Parfois, elles co-animent des émissions. Mais voilà, elles mettent fin à une expérience quand même... Ouais, super importante, quoi. Et voilà, je trouve que le communiqué parle de lui-même. Enfin, on pourrait dire tout un tas de choses. J'ai l'impression qu'elle livre une analyse de leur rôle, quoi. Quelle mission elle s'était fixée, en fait. Et c'est intéressant de confronter ce qu'elles disent à ce moment-là, de ce qu'elles disaient 20 ans plus tôt. C'est pas tout à fait la même chose. Peut-être qu'il y a d'autres raisons pour lesquelles elles arrêtent. Bon, voilà, ça c'est aux historiens et historiennes de le dire. Mais en tout cas, ouais, c'est marrant cette idée de dire ça y est, ça suffit, les femmes sont suffisamment représentées, on n'a plus besoin de faire ce qu'on fait. Tout en disant on va continuer à faire du féminisme par ailleurs, il y a un truc un peu contradictoire, je trouve. Mais voilà, en tout cas... Ouais, je trouvais important de boucler la boucle aussi en montrant qu'elles sont allées jusqu'au bout, qu'elles ont décidé de dissoudre et qu'elles ne se sont pas juste épuisées. Et puis elles ont finalement arrêté sans jamais vraiment se le dire. Enfin, elles ont porté l'aventure jusqu'au bout et elles ont mis fin à un moment donné, quoi.
1: Voilà. Est-ce que tu as envie de rajouter quelque chose au terme un peu de cette discussion sur... les archives de radio féministes,
0: bah, peut-être simplement sur l'accès à tout ça. Dire que donc... le site des archives contestataires, c'est archivescontestataires.ch, que sur le site, on trouve l'accès au catalogue qui donne l'accès à toutes les émissions de radio, Remue Ménage et Radio Pleine Lune, que le livre, il est effectivement accessible en ligne à l'adresse radio.archivescontestataires.ch, et puis qu'il est surtout disponible dans des librairies en France et en Suisse, à La Parole Errante, à Marseille également, à Lydre, enfin bon, dans plusieurs librairies, dans les villes en tout cas. À Toulouse, je ne sais pas si, je crois qu'il n'est pas encore diffusé, mais donc voilà, peut-être qu'on pourra organiser ça. Et puis, ouais, voilà, je crois que c'est tout ce que j'ai ajouté.
1: Et ben, de toute façon, on ajoutera sur le site les liens pour arriver là. Et puis, on en profitera pour diffuser les podcasts qui ont été faits, qu'on diffusera aussi sur les ondes autour de cette émission. Et puis, le lien avec le travail qu'on avait fait avec l'émission Voyelles, qui reprend aussi ces questions de manière plus récente. Et puis, on salue ici le réseau d'émissions féministes Radio Rageuse qui continue tout ça. L'histoire est loin d'être finie. Merci beaucoup, Géraldine, pour être venue jusque-là parler de ça. Et puis, à bientôt sur les ondes, quoi.
0: Ouais, merci à toi. À bientôt.
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0: Oh, je l'ai.
1: Sunset.
2: Je sais pas si j'avais été laissé pour le micro là, mais elle est belle.
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1: Ok, le morceau qui suit, c'est un morceau qu'on a écrit il y a maintenant plusieurs années, et un morceau que l'on joue évidemment à chaque date depuis. Un morceau qu'on a écrit pour tous ces gens qui sont tombés pendant les attentats du Bataclan. Un morceau qu'on a écrit pour aussi tous les gens qui sont restés à les attendre. On ne vous oublie pas, ce morceau s'appelle Vendredi 13.

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0: faut, nous le savons tous, des solutions nouvelles. Et c'est pour cela que le gouvernement met en place le contrat première embauche, qui est un véritable contrat anti-précarité.
1: La compétitivité de nos entreprises dépend en premier lieu d'une remise à plat de notre fiscalité. Ceci suppose une rénovation et un reformatage de l'État. Notre capacité à développer nos entreprises et à embaucher est limitée par un droit du travail trop inadapté.

0: dès 14 ans. L'apprentissage junior dès 14 ans.
1: Le contrat première embauche est un outil, mais il faut le rappeler, ce n'est pas le seul.
2: Il y a le CPE, il y a la charte des stages, le pacte pour la recherche.

0: application de l'article 49, alinéa 3 de la Constitution, après délibération du Conseil des ministres, j'ai l'honneur, Monsieur le Président, d'engager la responsabilité du gouvernement sur le vote de l'ensemble du projet de loi.
1: Pas de mot d'ordre de grève nationale, c'est la stratégie de la CFDT qui l'a donc emporté.
2: Nous n'aurons que ce que nous saurons prendre, proclame un slogan peinturluré au mur.

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été à occupé à Sorbonne, qui n'avait pas été occupé depuis 68. Forcément, on va continuer. Si c'est pas sur la Sorbonne, je vous dis, ça sera sur une autre fac. Ça pose aucun problème.

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